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2: Bonjour à tous. Le sud de la France en proie aux incendies dans l'Aude. Le feu qui s'est déclaré mercredi après-midi a repris dans la journée d'hier, attisé par le vent et la sécheresse. 4 canadaires, 2 hélicoptères bombardiers d'eau, un avion d'âge et des centaines de pompiers sont mobilisés. Et aujourd'hui, le ministre de l'Intérieur, Laurent Nouniez, s'est attendu sur place. Un incendie également dans les Pyrénées-Orientales. Il s'est déclenché à Sainte-Marie-de-la-Mer et s'est propagé ce jeudi à Canet-en-Roussillon, touchant le pôle nautique. 3 sapeurs-pompiers ont été légèrement blessés. Près de 3000 personnes ont été évacuées des campings et des entreprises alentours. Et dans ce contexte, Sébastien Lecornu a présidé hier une réunion interministérielle de crise. Le Premier ministre a dénombré 7000 départs de feu depuis le début de la saison. Le chef du gouvernement qui a estimé que les événements climatiques ont favorisé des incendies assez violents et prématurés. Dans le reste de l'actualité, un suspect identifié après l'explosion à Monaco. Un colis piégé, on le rappelle, a blessé 3 personnes lundi. Et la personne soupçonnée de l'avoir déposé aurait été localisé dans un pays européen. Il pourrait s'agir d'une femme. Un mandat d'arrêt a été émis et une notice rouge d'Interpol devait être publiée hier. 3 nouvelles plaintes ont été déposées contre Patrick Bruel, 2 pour viol et 1 pour agression sexuelle sur mineur. Le chanteur, on le rappelle, a déjà été mis en examen pour 4 affaires. Il conteste l'ensemble des faits qui lui sont reprochés. Le projet de loi d'urgence agricole adopté par le Sénat, un texte qui a été nettement modifié par la droite. Les sénateurs ont notamment assoupli des contraintes environnementales. Une commission mixte paritaire est annoncée pour le 16 juillet. Et puis on termine avec la Coupe du monde de football. L'Espagne s'est imposée 3-0 hier soir face à l'Autriche. Les Espagnols qui retrouveront en 8e de finale le Portugal, tombeur de la Croatie 2-1 cette nuit en 16e. A noter le but sur pénalty de Cristiano Ronaldo, son 3e de la compétition, mais surtout le 1er de sa carrière dans un match à élimination directe d'un mondial. Excellent début de journée à tous.
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1: Les fédérations de pêche départementales ont de multiples missions autour de la gestion de la pêche, mais aussi de la protection des milieux. Émile Fix-Bordy est agent de développement à la Fédération de pêche du Tarn.
2: Donc nous, à la Fédération, on a un rôle de protection des milieux aquatiques avec des mesures scientifiques qui sont mises en place par un pôle spécifique, mais on a aussi un rôle d'éducation à l'environnement. C'est quand même important de faire prendre conscience aux futurs citoyens qu'il y a des espèces qui vivent dans les milieux aquatiques, qui sont importantes, qui sont aussi un petit peu le patrimoine.
1: La pêche n'est pas une, mais plein de techniques différentes.
2: Ça va vraiment dépendre de son profil. On va avoir des pêcheurs très sportifs, donc qui vont, eux, par exemple, s'orienter sur des pêches en lac de montagne ou en rivière, des pêches actives où ils vont prospecter, rechercher le poisson. Puis on a aussi des activités beaucoup plus

0: tranquille, où on va rester sur un coup de pêche, où on va venir faire rentrer les poissons. Et là, on a quand même aussi toute un volet connaissance qui est important à avoir. Donc en fait, ça va vraiment permettre de toucher à plusieurs choses tout en pratiquant une seule activité.
1: Sur la qualité des cours d'eau dans le Tarn, on peut dire que...
0: On a quand même des pressions qui sont présentes sur nos milieux aquatiques, hein. Des pressions donc anthropiques en général, donc qui sont faites par l'homme. Mais grâce à certaines mesures de gestion sur certains ruisseaux ou rivières, on voit certaines espèces qui reviennent, voilà. Que ce soit sur les espèces du milieu aquatique, mais aussi qui sont inféodées au milieu aquatique, donc qui ne vivent pas forcément dans l'eau, mais qui ont besoin du milieu aquatique pour vivre. Donc on essaie de rester optimiste, parce que c'est important, je pense, mais voilà, il faut, voilà, c'est un effort de tous les jours.
1: La pêche, c'est aussi un moyen d'être plus souvent dehors et d'être en lien avec la nature. La Fédération départementale a un site internet, pêchetarn.fr.
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1: Avec environ 20 000 visiteurs l'été dernier, la ville de Montauban adapte cette année encore ses structures pour accueillir le tout type de public. L'occasion, par exemple, de découvrir la toute nouvelle exposition Ingres et la mode, visible au musée Ingres Bourdelle du 3 juillet au 8 novembre. De quoi ravir tous les types de visiteurs, aussi bien locaux que touristes. Mathieu Montor, directeur de l'Office de tourisme du Grand Montauban.
2: Alors, quand on parle de touristes, on peut parler bien entendu des deux types de visiteurs qu'on va recevoir, c'est-à-dire les touristes qui viennent d'ailleurs, de France ou de l'étranger, et qui viennent découvrir notre ville. Ils sont généralement assez surpris de ce qu'ils découvrent. Et après, il y a les habitants qui sont aussi très friands de tout ce qui est proposé durant l'été. Les personnes qui n'ont pas forcément les moyens de partir en vacances, et l'offre proposée est assez riche. Tous les coins convergent vers la place nationale. Ensuite, le musée Ingres Bourdelle est aussi une offre culturelle à ne pas négliger. Il est aussi gratuit les premiers dimanches du mois, donc c'est pas inintéressant non plus pour les personnes qui n'ont pas forcément un gros budget. Mais la place nationale, c'est notre joyau.
1: Le 14 juillet, des animations inédites auront lieu sur la place Foch, un autre lieu emblématique de Montauban. Christophe Thau, responsable événementiel.
3: Que ce soit sur la place Foch ou un concert réalisé donc par nos fameux tontons jazzers permettra effectivement de profiter de cette animation avant le feu d'artifice. Et le point d'orgue là aussi de cette soirée qui sera lancée comme chaque année à 22h45 depuis le Pont Vieux. Mais effectivement là aussi place nationale, un extrait chorégraphique donc de pièces apprises par les élèves donc de l'association de danse Terre Fauve qui assureront donc ce spectacle parmi le miroir d'eau qui sera utilisé en tant qu'œuvre à part entière pendant ce ballet rafraîchissant.
1: Ne manquez pas le coup d'envoi du concert des Tontons Jazzers sur la place Foch le 14 juillet à 21h. Le feu d'artifice sera tiré quant à lui à 22h45 depuis le Pont Vieux. Toutes les informations complémentaires sont à retrouver sur montauban.com.
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0: Il est 7h, je vous souhaite un bon réveil sur CFM Radio, le week-end qui se rapproche. Allez, encore un peu de courage à vous. Et c'est Jérôme là pour vous accompagner jusqu'à 10h. Tout de suite, place à l'actu.
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0: C'est le flash tout de suite de Clémence Lobary. Bonjour Clémence.
2: Bonjour à tous. Laurent Nouniès attendu sur le front de l'incendie dans l'Aude. Aujourd'hui, le ministre de l'Intérieur se rend sur place alors que le feu avance toujours. Le sinistre qui s'est déclaré mercredi après-midi a repris dans la journée d'hier, attisé par le vent et la sécheresse. Et dans les Pyrénées-Orientales, le feu à Canet-en-Roussillon a déjà fait d'importants dégâts. Au moins 3 campings ont été touchés, entraînant l'évacuation de 1500 résidents. 1500 autres personnes ont également dû quitter les entreprises avoisinantes. 3 sapeurs-pompiers ont aussi été blessés. Et dans ce contexte, Sébastien Lecornu a présidé hier une réunion interministérielle de crise. Le Premier ministre a dénombré 7000 départs de feu depuis le début de la saison. Sébastien Lecornu qui a également alerté les parlementaires. Le chef du gouvernement a appelé les députés et sénateurs à doter le pays d'un budget en 2027 pour ne pas le pousser, je cite, dans le ravin. Il craint que les partis repoussent l'adoption d'un projet de loi de finances après les élections présidentielles et législatives. Nouvelle salve de Donald Trump contre l'OTAN. Le président américain a jugé hier qu'il était ridicule que les États-Unis maintiennent une relation unilatérale avec l'organisation du traité de l'Atlantique Nord. Le milliardaire qui reproche à ses alliés leur réaction face à la guerre en Iran. Et en parallèle, l'Iran organise les funérailles d'Ali Khamenei. Le corps du guide suprême iranien tué dans des frappes américano-israéliennes est arrivé à Téhéran, lieu où doit se dérouler la cérémonie. Et les autorités attendent entre 15 et 20 millions de participants pour cet hommage de 3 jours. Retour en France et un véritable succès pour la fête du cinéma. Elle a commencé dimanche et s'est terminée mercredi. Elle a attiré plus de 3 700 000 spectateurs dans les salles obscures. Il s'agit du deuxième meilleur résultat depuis 10 ans selon la Fédération Nationale des Cinémas Français. Et puis le tennis, Arthur Fils éliminé au deuxième tour du tournoi de Wimbledon. Le numéro 1 français s'est fait sortir par l'Italien Matteo Berrettini. C'est terminé également pour tous les autres joueurs français en lice hier. Adrien Manarino, Quentin Alis, Valentin Royer et Kylian Jacquet. Excellent début de journée à tous.
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Héroïne de Maroon 5 sur CFM Radio. 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Les premiers arrivés seront les premiers servis. Dans quelques instants, on va faire un point sur les grosses sorties jeux vidéo du mois de juillet, parmi lesquelles deux remakes. C'est juste après The Police qu'on en parle. À tout de suite.

0: Il est 7h08 et c'est le moment là tout de suite de faire un point sur l'actu jeux vidéo. On va voir un petit peu les sorties intéressantes en ce mois de juillet. On débute avec Assassin's Creed Black Flag Resynced. Quoi de mieux avec la chaleur que de partir aux Caraïbes avec ce remake d'un des opus les plus appréciés de la licence. Vous allez incarner le pirate Edward Kenway, capitaine du Jackdaw, à bord de son navire direction Cuba, la Jamaïque ou les Bahamas pendant l'âge d'or de la piraterie. Le jeu a été entièrement reconstruit avec la dernière version du moteur Anvil d'Ubisoft et du contenu inédit fera son apparition. Sortie prévue le 9 juillet sur PS5, PC et Xbox Series. On poursuit avec un joli défouloir sur la Switch de Splatoon Raiders, un spin-off de la licence Splatoon qui nous plonge sur l'archipel Spiralite suite à un crash d'hélicoptère. On y incarne un mécano, un Inkling doté d'un réservoir mécanique et accompagné par un robot. Mystère, jet de peinture et île paradisiaque vont être au rendez-vous. Ça sort le 23 juillet exclusivement sur la Switch 2. Et puis on termine avec un nouveau remake, Halo Campaign Evolved, qui se veut à la fois fidèle au tout premier opus de la licence, mais aussi modernisé. C'est donc l'histoire entièrement repensée de John 117, avec des graphismes boostés, un gameplay amélioré et un mode coopératif en ligne jusqu'à 4 joueurs. À noter aussi 3 nouvelles missions solo, un arsenal élargi d'armes, de véhicules et d'ennemis. On verra si la magie opère toujours le 28 juillet prochain sur PC, PS5 et Xbox Series. C'est tout pour cette rubrique JV. Amusez-vous bien ce week-end et tout cet été. On se retrouve très vite ce matin avec la météo du jour de vos départements et la musique dans un instant. C'est avec Maneskin.
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1: Au ciel bleu au programme dès ce matin sur toute la région. Encore quelques nuages discrets sur le Tarn et Garonne et le Tarn. Ils vont se dissiper cet après-midi pour laisser place à un grand beau temps sur tous vos départements. Ce matin, on compte déjà 23 à l'Albin, qui est 25 à Saint-Céré, 22 à Noé, qui est Saint-Projet, 19 à La Cône ce matin, 23 à Monestier, 21 pour Salcuran et 24 à Villefranche de Rouergue. Cet après-midi, il fera jusqu'à 30 à Cajard, 27 à la Bastide-Murat, 28 pour

Et lui, c'est la française, 29 à Albi, 26 cet après-midi à Vienne, enfin 27 à La Fouillade et 31 à Espalion. Et puis aujourd'hui, on peut souhaiter une bonne fête au Thomas, si vous en connaissez, en ce vendredi 3 juillet. Dans un instant, on va parler de l'université populaire de Caussade, dans le Tarn-et-Garonne. Ce sera le sujet de Lisa, de CFM Calus. Ce sera en compagnie de Florence Centresse, la présidente de l'université.

0: pole position de Marty Boy. 7h19, d'ici une petite dizaine de minutes, on va voir ce qu'il y a à faire cet été, en ce mois de juillet, sur vos départements, les sorties culturelles à ne pas rater. Rod Stewart, ça arrive aussi très vite avec Maggie May. Et là, tout de suite, direction l'Université populaire de Caussade. C'est avec Lisa de CFM Kélus.
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2: L'Université populaire de Caussade propose un large choix de cours et activités pour tout âge et niveau scolaire, conférences et possibilités de découverte et d'apprentissage dans de nombreux domaines, et propose un temps de rencontre pour tester ces activités demain samedi à l'espace Bonaïs, qui se terminera par un concert gratuit. Florence Saintresse est la présidente de l'UP Caussade.
3: Durant cette journée, vous pourrez venir participer à certains ateliers, échanger avec les intervenants. Donc, on a des ateliers d'anglais, d'italien, d'histoire de l'art, vitrail, sculpture, gravure, vannerie, côté bien-être, on a du qigong, d'automassage, de la relaxation. On a aussi dans la création de l'art floral, esquisse et imagination, sculpture en papier mâché, peinture décorative, de l'écriture, et aussi nous avons des ateliers d'œnologie. Donc cette journée, c'est fait exclusivement pour découvrir notre université populaire. Elle est entièrement gratuite et elle accueille tous les visiteurs qui sont intéressés pour venir découvrir cette association. Les ateliers seront présentés de 10h à 12h et de 14h30 à 16h30. À partir de 16h30, une conférence sera présentée par Lorena Villarreal. Donc elle nous parlera de son pays, de ses cultures.
2: La conférence s'appelle « La Colombie sans clichés, culture, saveur et réalité d'un pays extraordinaire ». Et Lorena Villarreal, elle est designer sensorielle et elle est formée en viticulture œnologie. Ce sera tout ça, j'imagine, la thématique de cette conférence. Elle est entièrement gratuite, comme toutes les conférences que vous proposez à l'UP Caussade. Il y en a une par mois sur des domaines extrêmement divers et variés. Et la journée de demain se terminera par une soirée concert Rockmania, 11 artistes sur scène à l'espace Bonaïs de Caussade.
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Light Switch de Charlie Puth. Il est 7h29 et comme premier, tout de suite, c'est le moment de faire un point sur ce qu'il y a à faire près de chez vous. Les sorties à ne pas rater. À Nègrepelisse, dans le Tarn-et-Garonne, ce week-end, c'est le retour du festival Fairy Pop, consacré à la culture geek et la pop culture. C'est demain et dimanche, les 4 et 5 juillet, au programme notamment du gaming, rétro gaming, des ateliers et initiations comme du combat au sabre laser, à des conférences et tables rondes avec par exemple les secrets du doublage de films. Il y aura bien sûr des jeux et animations et puis le marché geek pour dénicher des accessoires et objets uniques. À Rodez, ensuite, une double expo sur les arbres proposée par le CUE de l'Aveyron, très illustrés, parfois humoristiques, les expositions cohabitées avec les arbres et arbres remarquables donnent des clés pour une cohabitation réussie, pour vivre avec les arbres. Une expo immersive pour petits et grands à découvrir à la Galerie Sainte-Catherine de Rodez. Entrée libre et gratuite, c'est à voir jusqu'au 24 juillet. Dans le Tarn, le musée Barren Vega de Monestier accueille depuis le 1er juillet jusqu'au 30 août une expo temporaire consacrée à la sculptrice albigeoise Corinne Chauvet. Reconnue pour ses sculptures empreintes de joie, de sérénité, d'humanité, Corinne Chauvet crée des personnages au sourire communicatif qui invite à la contemplation et au partage. Voilà, profitez bien en tout cas de ces sorties, de ces expos cet été. Et puis, on va continuer tout de suite en musique avec Flo de la Vega. Aimez les gens.

0: The All American Rejects avec le single King Kong. Il est 7h40, on s'approche même des 7h41. On va retrouver Perrine d'ici quelques instants pour le coup de projecteur de CFM Montauban. Le 14 juillet, du côté de Montauban, ça lance très animé, hein, un concert, représentation, dansante et feu d'artifice au programme de la place Foch jusqu'à la place nationale, hein, en passant par le Pont Vieux. Montauban prend vraiment les choses en main pour cette fête nationale. On saura plus ce matin donc avec le coup de projecteur de Perrine. Et puis juste avant, moi je vous parle de la météo, de tous vos départements. C'est Gabi Hartmann d'ici quelques instants avec le single India Song.
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1: Les éclaircies ce matin pour le Tarn et le Tarn-et-Garonne. Déjà en soleil radieux pour le Lot et l'Aveyron. Plus aucun nuage à l'horizon dès cet après-midi. Ce matin, au thermomètre 22 à Castelnau-Moratier, 24 à Figeac, 23 du côté de Moissac et 21 à Montclar-de-Quercy, 23 pour Cordes-sur-Ciel ce matin, 20 du côté de Brassac, 23 à Rodez et Malville. Cet après-midi, ça va remonter jusqu'à 31 à Cahors, 28 à Montcuq, 29 à Laguépillé et Montèche, 26 à Vaour, 24 à Murat sur 27 cet après-midi à Aulnay-Château et 30 à Toulon-Jacques. Et puis je vais peut-être vous l'apprendre. Aujourd'hui, c'est la journée mondiale sans sac plastique. Et oui, on sait qu'ils sont nocifs pour l'environnement et nos amis les animaux. Donc on va essayer de faire un petit effort pour eux aujourd'hui au moins. On va parler des animations prévues pour le 14 juillet prochain. La fête nationale du côté de Montauban, c'est d'ici quelques instants avec Perrine dans le coup de projecteur.

0: John Mayer, 7h51, on va se retrouver d'ici quelques instants à 8h pour vos infos. Je vous redonnerai aussi quelques détails, un petit rappel sur les places de ciné qu'il y a à gagner ce matin sur CFM Radio. Lady Ray, ça arrive très vite, hein. What It Means. Très très bonne écoute sur toutes nos antennes de CFM Radio ce matin. Mais tout de suite, place à l'actu locale. On retrouve Perrine qui va nous amener à Montauban. On va se projeter un petit peu vers le 14 juillet, la fête nationale, avec plein de choses à y faire. Vraiment, Montauban a pris les choses en main pour cette fête nationale.
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2: Avec environ 20 000 visiteurs l'été dernier, la ville de Montauban adapte cette année encore ses structures pour accueillir le tout type de public. L'occasion, par exemple, de découvrir la toute nouvelle exposition Ingres et la mode, visible au musée Ingres Bourdelle du 3 juillet au 8 novembre. De quoi ravir tous les types de visiteurs, aussi bien locaux que touristes. Mathieu Montor, directeur de l'Office de tourisme du Grand Montauban.
3: Alors, quand on parle de touristes, on peut parler bien entendu des deux types de visiteurs qu'on va recevoir, c'est-à-dire les touristes qui viennent d'ailleurs, de France ou de l'étranger, et qui viennent découvrir notre ville. Ils sont généralement assez surpris de ce qu'ils découvrent. Et après, il y a les habitants qui sont aussi très friands de tout ce qui est proposé durant l'été. Les personnes qui n'ont pas forcément les moyens de partir en vacances, et l'offre proposée est assez riche. Tous les coins convergent vers la place nationale. Ensuite, le musée Ingres Bourdelle est aussi une offre culturelle à ne pas négliger. Il est aussi gratuit les premiers dimanches du mois, donc c'est pas inintéressant non plus pour les personnes qui n'ont pas forcément un gros budget. Mais la place nationale, c'est notre joyau.
2: Le 14 juillet, des animations inédites auront lieu sur la place Foch, un autre lieu emblématique de Montauban. Christophe Thau, responsable événementiel.
4: Que ce soit sur la place Foch ou un concert réalisé donc par nos fameux tontons jazzers permettra effectivement de profiter de cette animation avant le feu d'artifice. Le point d'orgue là aussi de cette soirée qui sera lancée comme chaque année à 22h45 depuis le Pont Vieux. Mais effectivement, là aussi, place nationale, un extrait chorégraphique donc de pièces apprises par les élèves donc de l'association de danse Terre Fauve qui assureront donc ce spectacle parmi le miroir d'eau qui sera utilisé en tant qu'œuvre à part entière pendant ce ballet rafraîchissant.
2: Ne manquez pas le coup d'envoi du concert des Tontons Jazzers sur la place Foch le 14 juillet à 21h. Le feu d'artifice sera tiré quant à lui à 22h45 depuis le Pont Vieux. Toutes les informations complémentaires sont à retrouver sur montauban.com.
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0: Il est 8h, je vous souhaite une belle matinée sur CFM Radio, un bel été aussi, tant que c'est encore un peu supportable, hein, ça devrait malheureusement un peu monter ce week-end. Voilà, on se prépare un week-end bien chaud, mais on va profiter du beau temps au moins, et puis là tout de suite on va retrouver vos infos.
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0: C'est Clémence Lobary que l'on écoute ce matin. Bonjour Clémence.
2: Bonjour à tous. Camping évacué, un port de plaisance embrasé, des autoroutes coupées, les incendies se multiplient dans le sud de la France. 6 départements du pourtour méditerranéen sont placés en vigilance rouge aujourd'hui par la météo des forêts en raison d'un risque très élevé. Et déjà, plus de 2000 pompiers sont mobilisés pour faire face à une trentaine d'incendies ce matin. À Canet-en-Roussillon notamment, au moins 3 campings ont été touchés. Au total, 3000 personnes ont dû être évacuées. Les dégâts sont importants, mais le feu, lui, est fixé. Dans l'Aude, l'incendie qui s'est déclaré mercredi après-midi a repris dans la journée d'hier, attisé par le vent et la sécheresse. Et aujourd'hui, le ministre de l'Intérieur, Laurent Nunez, s'est attendu sur place. Et dans le Gard également, 3 sinistres se sont déclarés. L'autoroute A9 a dû être fermée dans les deux sens hier en raison du premier incendie entre Orange et Remoulins. Dans le reste de l'actualité, la maman de Rosa ne rencontrera pas Sébastien Lecornu aujourd'hui. Rosa, cet enfant de 11 ans, victime présumée de Jérôme Barella, soupçonnée d'avoir tué la petite Liana dans le Gers. Le Premier ministre a finalement annulé la réunion prévue ce vendredi. La mère de famille compte poursuivre l'État en justice pour faute lourde. 4 jours après l'explosion qui a blessé 3 personnes à Monaco, le suspect en fuite a été identifié. L'annonce hier du parquet général de la Principauté, suspect qui serait à l'étranger. Il pourrait d'ailleurs s'agir d'une femme. Un mandat d'arrêt a été émis et une notice rouge d'Interpol devait être publiée hier soir. Vers une génération sans tabac, eh bien c'est l'objectif de l'assurance maladie qui a publié hier son rapport annuel charges et produits. Rapport qui préconise d'interdire la vente de cigarettes pour les personnes nées après 2009. Une interdiction qui serait valable toute leur vie. Et puis le football et la Suisse se qualifient pour les 8e de finale de la Coupe du Monde. Elle a battu l'Algérie en 16e, score final 2-0. On rappelle également la qualification de l'Espagne qui a dominé l'Autriche 3-0. Les Espagnols qui retrouveront en 8e de finale le Portugal, tombeur de la Croatie de Buzyn. Excellent début de matinée à tous.
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Higher Power de Coldplay. Il est 8h05, c'est toujours Jérôme avec vous hein, jusqu'à 10h sur CFM Radio. 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Mais rassurez-vous, je vous le rappellerai d'ici là. Day One, c'est tout de suite avec le single Bad Before Good. 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

0: Et bientôt 8h10 quasiment sur CFM Radio. Dans une petite dizaine de minutes, on va retrouver Nina de CFM Corde. Elle va nous parler de la pêche, à la fois méditatif, convivial, ça peut être sportif aussi comme loisir. Mais dans tous les cas, il faut prendre soin du milieu aquatique. CFM Corde était à la fête de la nature le 20 mai dernier et la Fédération de pêche était présente. Ce sera le sujet donc de Nina ce matin, juste avant elle, juste avant son coup de projecteur. On parlera de la météo sur tous vos départements. Aujourd'hui, on va refaire un point évidemment sur ces températures, voilà, qu'on espère ne pas revoir trop hautes avant bien la fin de cette semaine. Et puis c'est Chabouzi qui arrive très vite avec le single Born to Die.
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1: Le beau temps toujours de la partie aujourd'hui sur l'ensemble de vos départements. Une légère couverture nuageuse ce matin du côté du Tarn et du Tarn-et-Garonne, mais elle va se dissiper vite dans l'après-midi. Ce matin, encore un peu de fraîcheur. 23 à Catus, à Quissac, à Castelsarrasin, aussi à La Bastide-de-Penne. 19 ce matin à Nage. 23 du côté de Carmaux, de Luc-la-Primaube ou encore de Saint-Rémy. Pour cet après-midi, on attend jusqu'à 31 tout de même à Pradines. 28 à Montredon. 29 à Montauban et Caussade. 24 pour Fraisse-sur-Agoute. 29 à Val-d'Hériès, 27 cet après-midi à la Salvota, à Peyrales et à Lessac. Et puis n'hésitez pas aujourd'hui, si vous en connaissez, à souhaiter une bonne fête au Thomas en ce vendredi 3 juillet, ça le fera sûrement un plaisir. Nina, dans un instant, sera avec la Fédération de pêche du Tarn qui était à la fête de la nature le 20 mai dernier.

0: Sam Fisher, You Don't Call Me Anymore. Il est bientôt 8h20. Je suis sûr qu'avec ce beau temps cet été et puis les températures qui sont redevenues un peu plus supportables, vous avez envie de bouger un petit peu sur vos départements. On va voir ce qu'il y a à faire dans quelques minutes. Les sorties culturelles à ne pas rater. Prade, Three Days Grace, c'est ce qui arrive côté musique dans les prochaines minutes. Et tout de suite, on retrouve Nina de CFM Cordes avec un point sur la fête de la nature le 20 mai dernier et la Fédération de pêche qui était présente.
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2: Les fédérations de pêche départementales ont de multiples missions autour de la gestion de la pêche, mais aussi de la protection des milieux. Émile Fix-Bordy est agent de développement à la Fédération de pêche du Tarn.
3: Donc nous, à la Fédération, on a un rôle de protection des milieux aquatiques avec des mesures scientifiques qui sont mises en place par un pôle spécifique, mais on a aussi un rôle d'éducation à l'environnement. C'est quand même important de faire prendre conscience aux futurs citoyens qu'il y a des espèces qui vivent dans les milieux aquatiques, qui sont importantes, qui sont aussi un petit peu le patrimoine.
2: La pêche, ce n'est pas une, mais plein de techniques différentes.
3: Ça va vraiment dépendre de son profil. On va avoir des pêcheurs très sportifs, donc qui vont, eux, par exemple, s'orienter sur des pêches en lac de montagne ou en rivière, des pêches actives où ils vont prospecter, rechercher le poisson. Puis on a aussi des activités beaucoup plus tranquilles, où on va rester sur un coup de pêche, où on va venir faire rentrer les poissons. Et là, on a quand même aussi toute un volet connaissance qui est important à avoir. Donc en fait, ça va vraiment permettre de toucher à plusieurs choses tout en pratiquant une seule activité.
2: Sur la qualité des cours d'eau dans le Tarn, on peut dire que...
3: On a quand même des pressions qui sont présentes sur nos milieux aquatiques, des pressions donc anthropiques en général, donc qui sont faites par l'homme. Mais grâce à certaines mesures de gestion sur certains ruisseaux ou rivières, on voit certaines espèces qui reviennent, que ce soit sur les espèces du milieu aquatique, mais aussi qui sont inféodées au milieu aquatique, donc qui ne vivent pas forcément dans l'eau, mais qui ont besoin du milieu aquatique pour vivre. Donc on essaie de rester optimiste, parce que c'est important, je pense, mais c'est un effort de tous les jours.
2: La pêche, c'est aussi un moyen d'être plus souvent dehors et d'être en lien avec la nature. La Fédération départementale a un site internet, pêchetarn.fr.
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Lifetime de Three Days Grace. Il est 8h28 et sans plus tarder, on va parler des sorties qu'il y a à faire tout près de chez vous cet été. La maison de ma région, à Rodez, accueille l'exposition Sawa Africa, une expo qui invite le public à découvrir la richesse de la culture africaine à travers ses valeurs, son histoire et ses traditions. Et une sélection de photographies d'œuvres artistiques contemporaines. C'est à voir jusqu'à ce vendredi, 3 juillet, dernier jour, donc pour voir cette expo Sawa Africa. Mais à noter aussi que le festival Sawa Africa se tient les 10 et 11 juillet au parc de l'Abbaye à Le Monastère, dans l'Aveyron. Au programme animation, rencontres, découvertes artistiques et moments de partage autour des cultures africaine. Albias, entre Montauban et Caussade. Rendez-vous opening ce vendredi et ce samedi 4 juillet de 19h à 2h à la Cassita. Un lieu chaleureux, festif, convivial où on partage de bons repas, de la bonne musique et de bons moments. Brasero, produits fermiers, ambiance guinguette et bonne humeur vous attendent. Et puis à Saint-Sever du Moussier dans le sud d'Aveyron, c'est bientôt le retour du Bartas Festival les 11 et 12 juillet. Une ambiance de foire foraine, de la musique cuivrée jusqu'au bout de la nuit. Une expo du métal dans le Buisson au musée des Arts Buissonniers. Et de quoi rassasier les fins gourmets. Ça se passe sur la place du village. Participation libre et camping gratuit. Plus d'infos et tout le programme sur le site lesnouveautroubadours.fr. Voilà pour cette rubrique culturelle. On continue avec Marvin Gaye.

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1: Boulevard désert avec Carbone, c'est pas si facile. Il est 8h38 et c'est peut-être pas toujours si facile effectivement de maintenir des commerces de proximité. La dernière épicerie de Vianne dans le Tarn, assez essentielle aussi pour le lien avec la population locale, rénovée dernièrement et notamment pour faire face à la canicule. On écoutera la gérante du Vival de Vianne, Cathy Pasturel, dans le coup de projecteur de CFM Lacône. Juste avant, je vous parle de la météo qu'il va faire aujourd'hui sur tout le nord-ouest de l'Occitanie, avec, vous l'aurez compris, le ciel au programme. Et on va faire un focus évidemment sur ces températures. Sébastien Tellier, Juliette Armanet, ça arrive très vite avec le single Attraction.
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1: Beau ciel bleu dès ce matin et sur toute la région et encore quelques nuages indiscrets sur le Tarn et Garonne et le Tarn. Ils vont se dissiper dès cet après-midi pour laisser place à un grand beau temps et surtout vos départements. Ce matin, on compte 23 à l'Albin qui a 25 à Saint-Céré, 22 à Noïc et Saint-Projet, 19 pour la Cône, 23 à Monestier, 21 du côté de Salcuran et 24 à Villefranche de Rouergue. Cet après-midi, il fera jusqu'à 30 tout de même à Cajar, 27 à la Bastide-Murat, 28 à Caylus et la Française, 29 pour Albi, 26 à Vienne, 27 cet après-midi à La Fouillade et 31 à Espalion. Et puis, eh bien, sachez-le, aujourd'hui, c'est la journée mondiale sans sac plastique. Voilà, on fait un effort au moins aujourd'hui pour l'environnement et puis pour nos amis les animaux. La dernière épicerie de Vienne, dans le sud-est du Tarn, a été rénovée dernièrement, voilà, notamment pour faire face un petit peu à cette canicule cet été. On va en parler d'ici quelques instants dans le coup de projecteur de CFM La Cône.

0: Queen, évidemment, à l'instant sur CFM Radio. Vous les avez reconnus. Il est 8h49. Vos infos, elles arrivent à 9h. 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Je vous donne le numéro d'ici quelques instants. Santa, ça arrive dans quelques petites minutes avec Popcorn Salé. Et puis là, tout de suite, place à la queue locale. On va se diriger vers le sud-est du Tarn. On va parler de commerce de proximité.
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0: Le petit village tarnais de Vienne dans le Tarn garde encore quelques commerces de proximité. C'est le cas de sa dernière épicerie qui avait bien besoin d'être modernisée, notamment en cette période de canicule. Elle assure un lien essentiel avec la population locale. Cathy Pasturel, responsable du Vival de Vienne.
2: Nous avons repris un contrat avec le groupe Casino pour 7 ans de plus et il nous alloue une certaine somme pour rénover certains magasins et dont le mien. Ils ont changé le frais et les congélateurs et nous avons une clim. Tout ça, oui, parce que ça en avait vraiment besoin. Oui, oui, tout à fait, parce que les clients arrivent. Alors, on en a certains qui nous disent, je ne citerai pas le nom, mais il se reconnaîtra, tu devrais mettre des transats avec la table et tout. C'est vrai que ça, c'est un bon atout, parce que vu la canicule qui l'a fait et qu'ils annoncent à nouveau, c'est un point fort aussi du magasin. Il fait très bon dans mon magasin. Ah oui, tout à fait, c'est vraiment un service de proximité. Les personnes, même, je les appelle par les prénoms. D'ailleurs, les personnes qui viennent pendant l'été, ils me disent, mais c'est pas possible, vous connaissez tout le monde. Je dis, ben oui, ça va faire bientôt 11 ans que je suis gérante responsable. Donc, en effet, et c'est vrai que ça sert énormément, c'est un commerce de proximité. On est à l'écoute des clients, on aide les clients. Comment je prends tout mon temps, je vais leur amener les courses dans la voiture quand c'est des personnes âgées, surtout les pauvres. Nous sommes pas très loin de la Cône, mais après, c'est vraiment un service de proximité. Je renouvelle, je mets certains produits que certains clients me demandent, entre guillemets, et on aide justement nos clients qui ont certains problèmes et qui, la plupart, souvent, ne voient que nous, quoi. Ah oui, tout à fait, toujours le sourire, toujours la bonne humeur, et même souvent avec une petite blagounette, voilà.
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0: Il est 9h, très bonne matinée, c'est toujours Jérôme avec vous. Il sera bientôt le moment de remporter vos places de ciné sur CFM ce matin. Restez bien à l'écoute. Tout de suite, on retrouve l'essentiel de l'actu de ce vendredi.
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0: On écoute le flash de Clémence Lobary ce matin. Bonjour Clémence.
2: Bonjour à tous. Au moins 2025 décès supplémentaires ont été enregistrés après la canicule du mois de juin. Des chiffres de Santé publique France présentés ce matin par Stéphanie Rist, la ministre de la Santé qui était sur le plateau de TF1. A noter que le nombre de décès à domicile a augmenté de 91% durant cette période et le bilan pourrait s'aggraver. Et plus de 2000 pompiers sont mobilisés pour faire face à une trentaine d'incendies ce matin. À Canet-en-Roussillon notamment, le feu est désormais fixé, mais les dégâts sont considérables. Au total, 3000 personnes ont dû être évacuées. Et dans le Haut-de, Laurent Nouniez est attendu sur le front de l'incendie. Le ministre de l'Intérieur se rend sur place alors que le feu avance. Le sinistre qui s'est déclaré mercredi après-midi a repris dans la journée d'hier, attisé par le vent et la sécheresse. Et on rappelle que 6 départements du pourtour méditerranéen sont placés en vigilance rouge aujourd'hui par la météo des forêts en raison d'un risque très élevé. Dans le reste de l'actualité, Patrick Bruel visé par de nouvelles accusations. 3 plaintes viennent d'être déposées contre le chanteur, 2 pour viol et 1 pour agression sexuelle sur mineur. Il, on le rappelle, a déjà été mis en examen pour 4 affaires. Il conteste l'ensemble des faits qui lui sont reprochés. Le projet de loi d'urgence agricole adopté par le Sénat, un texte qui a été nettement modifié par la droite. Les sénateurs ont notamment assoupli des contraintes environnementales. Une commission mixte paritaire est annoncée pour le 16 juillet prochain. Un homme s'immole par le feu devant le siège des Nations Unies à New York. Les faits se sont déroulés hier en fin de journée. La victime est décédée. Elle serait un défenseur du Tibet. Il s'était auparavant opposé à une nouvelle loi sur l'unité ethnique adoptée par Pékin. Et puis, c'est parti pour les vacances d'été. Elles débutent ce soir et déjà, vous allez être très nombreux sur les routes ce vendredi. C'est rouge dans le sens des départs en Île-de-France, dans le Grand Est, mais également en Bourgogne-Franche-Comté. Et puis, c'est orange sur tout le reste du pays. Excellente matinée à tous.
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0: Frank Welker et Dustin Lynch, Remember Us. À l'instant, il est 9h09 et on va se diriger vers le Tarn-et-Garonne d'ici quelques minutes avec le coup de projecteur de Perrine. Montauban va être très animé pour la fête nationale le 14 juillet prochain avec des concerts, présentations dansantes et feux d'artifice au programme. C'est, nous en dire plus ce matin, Perrine, voilà pour ce programme-là dans le coup de projecteur. Et puis moi, juste avant, je veux vous retrouver pour faire un point sur la météo de tous vos départements aujourd'hui. Dans le prochain quart d'heure, The Breeders, Eva aussi. Et le prochain titre, c'est celui de Mumford & Sons avec Gracie Abrams. Ça s'appelle Badlands.
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2: Les éclaircies ce matin du côté du Tarn et du Tarn-et-Garonne. Et déjà en soleil radieux pour le Lot et l'Aveyron. Plus aucun nuage à l'horizon dès cet après-midi. Voilà, tout ça va se dissiper. Ce matin, au thermomètre, 22 à Questaine-au-Mouratier, 24 à Figeac, 23 pour Moissac et 21 à Montclair-de-Quercy, 20 du côté de Brassac, 23 ce matin à Cordes-sur-Ciel, 23 aussi à Rodez et à Malville. Cet après-midi, ça va remonter encore jusqu'à 31 à Cahors, 28 à Montcuq, 29 à La Guépie et à Montèche, 24 pour Murat sur Vèbre, 26 à Vaour. Il fera 27 à Aulnay-Château et 30 à Toulon-Jacques. Et puis n'hésitez pas aujourd'hui à souhaiter une bonne fête au Thomas en ce vendredi 3 juillet. Le 14 juillet prochain, la fête nationale va être très animée du côté de Montauban. C'est Perrine qui va nous dire tout ça plus en détail dans le coup de projecteur dans un instant.

0: The Breeders Cannonball, 9h19. Il y a plein de sorties à faire sur vos départements et tout cet été. Voilà, ça donne envie aussi avec ce beau temps de bouger. On va en parler des sorties à ne pas rater d'ici quelques minutes dans votre rubrique culturelle. D'ici là, Eva Tate McRae aussi avec le single Greedy. Et tout de suite, direction le Tarn-et-Garonne, on retrouve Perrine pour en savoir un petit peu plus sur le programme vraiment chargé pour le 14 juillet prochain. Une fête nationale très animée du côté de Montauban.
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2: Avec environ 20 000 visiteurs l'été dernier, la ville de Montauban adapte cette année encore ses structures pour accueillir le tout type de public. L'occasion, par exemple, de découvrir la toute nouvelle exposition Ingres et la mode, visible au musée Ingres Bourdelle du 3 juillet au 8 novembre. De quoi ravir tous les types de visiteurs, aussi bien locaux que touristes. Mathieu Montor, directeur de l'Office de tourisme du Grand Montauban.
3: Alors, quand on parle de touristes, on peut parler bien entendu des deux types de visiteurs qu'on va recevoir, c'est-à-dire les touristes qui viennent d'ailleurs, de France ou de l'étranger, et qui viennent découvrir notre ville. Ils sont généralement assez surpris de ce qu'ils découvrent. Et après, il y a les habitants qui sont aussi très friands de tout ce qui est proposé durant l'été. Les personnes qui n'ont pas forcément les moyens de partir en vacances, et l'offre proposée est assez riche. Tous les coins convergent vers la place nationale. Ensuite, le musée Ingres Bourdelle est aussi une offre culturelle à ne pas négliger. Il est aussi gratuit les premiers dimanches du mois, donc c'est pas inintéressant non plus pour les personnes qui n'ont pas forcément un gros budget. Mais la place nationale, c'est notre joyau.
2: Le 14 juillet, des animations inédites auront lieu sur la place Foch, un autre lieu emblématique de Montauban. Christophe Thau, responsable événementiel.
4: Que ce soit sur la place Foch ou un concert réalisé donc par nos fameux tontons jazzers permettra effectivement de profiter de cette animation avant le feu d'artifice. Et le point d'orgue là aussi de cette soirée qui sera lancée comme chaque année à 22h45 depuis le Pont Vieux. Mais effectivement là aussi place nationale, un extrait chorégraphique donc de pièces apprises par les élèves donc de l'association de danse Terre Fauve qui assureront donc ce spectacle parmi le miroir d'eau qui sera utilisé en tant qu'œuvre à part entière pendant ce ballet rafraîchissant.
2: Ne manquez pas le coup d'envoi du concert des Tontons Jazzers sur la place Foch le 14 juillet à 21h. Le feu d'artifice sera tiré quant à lui à 22h45 depuis le Pont Vieux. Toutes les informations complémentaires sont à retrouver sur montauban.com.
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Wigo de Broken Back. Il est 9h29 et comme promis tout de suite, on va refaire un petit tour sur vos départements pour parler des sorties qu'il y a à y faire tout cet été. Depuis plus de 10 ans, la Maison Cévenol organise sa traditionnelle fête des vieux métiers. Elle va se dérouler ce dimanche 5 juillet de 11h à 21h sur la place du Quai à Saint-Gervais-sur-Mare dans l'Hérault. Une fois par an, les objets du musée d'art et traditions populaires du village reprennent vie entre les mains de bénévoles passionnés. Des savoir-faire typiques comme ceux des cloutiers, forgerons, dentelières, couteliers, vitraillistes ou encore potiers. Parmi les animations, une démonstration de cuisson raku ainsi qu'un atelier gratuit de vannerie sauvage ouvert à tous. De nombreux jeux en bois seront aussi mises à disposition des enfants gratuitement. Lundi 6 juillet, une visite guidée du centre historique de Cahors et de sa cathédrale. C'est à partir de 10h30 devant l'office de tourisme. Une découverte qui vous mènera des vestiges de l'antique d'Ivona jusqu'à la cathédrale Saint-Étienne en cheminant à travers le méandre des ruelles médiévales qui recèlent des trésors architecturaux. Et puis ce vendredi 3 juillet à Villefranche de Rouergue, la médiathèque La Manufacture vous propose une histoire, un aperçu de sa collection patrimoniale jazz à travers quelques documents emblématiques. Ça se passe cet après-midi de 15h à 16h30 et c'est sur inscription. Voilà pour ces sorties ce matin et tout de suite c'est Adèle.

0: My Soul de Bruno Mars. Il est 9h36. L'actu locale revient dans quelques minutes. Direction l'Aveyron, c'est la 19e édition de la fête des langues à Aubin. Une belle occasion de découvrir les nombreuses langues parlées par les citoyens de notre territoire et de faire la fête. Ce sera avec Amélie d'ici quelques minutes dans le coup de projecteur de CFM Villefranche. Elle sera avec Jean-François Mario, cofondateur de l'association Mescladis. Et puis juste avant, on fera un point sur la météo. Voilà, une dernière fois ce matin, on va revoir aussi comment ça s'affole ou pas trop aujourd'hui, peut-être au thermomètre. En tout cas, voilà une canicule un peu moins violente que la semaine dernière, ça c'est clair. Talisco, c'est dans quelques instants avec Two Fingers Gone.
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5: Le beau temps toujours de la partie aujourd'hui sur l'ensemble de vos départements. Une légère couverture nuageuse ce matin du côté du Tarn et du Tarn-et-Garonne, mais va vite se dissiper dans l'après-midi. Ce matin encore un peu de fraîcheur, 23 à Catus, à Quissac, à Castelsarrasin, à la Bastide de Penne aussi. 19 pour Nage ce matin, 23 à Carmaux, à Luc-la-Primaube ou à Saint-Rémy. Pour cet après-midi, on attend bien jusqu'à 31 tout de même à Pradine, 28 à Montredon, 29 à Montauban et Caussade, 24 du côté de Fraisse-sur-Agout, 29 à Val-d'Hériès, 27 cet après-midi à la Salvetat à Pérales et à Lessac. Et puis, sachez-le, aujourd'hui, c'est la journée mondiale sans sac plastique. On va essayer peut-être de faire un effort aujourd'hui pour l'environnement et puis pour nos amis, les animaux aussi. Donc, de ne pas utiliser de sac plastique. Dans un instant, on va parler de la 19e édition de la fête des langues à Aubin dans l'Aveyron. Ce sera avec Amélie dans le coup de projecteur de CFM à Villefranche.

0: Talisco sur CFM Radio. 9h42, Marty Boy dans un instant avec Pole Position. Mais rien ne sert de partir trop vite parce que juste avant lui, il y a l'actu locale. Là tout de suite, à faire un petit tour du côté de l'Aveyron et on va eh bien évoquer les langues parlées sur nos territoires avec un événement voilà, autour des langues. C'est Amélie qui nous en dit plus dans le coup de projecteur de CFM Villefranche.
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2: Ce dimanche, l'association Mescladis vous invite à la fête des langues à Aubin. Mescladis, c'est le mélange et c'est la 19e édition qui célèbre la diversité des langues de notre territoire. Faites les humains et leur culture sur un pied d'égalité. On écoute Jean-François Mario, cofondateur de l'association Mescladis.
3: Oui, effectivement, la fête des langues du monde qui a commencé en 2002 est là pour célébrer la pluralité des langues du monde, mais au travers de la pluralité de ces langues, la pluralité des gens qui parlent toutes les langues du monde, c'est-à-dire tous les êtres humains. Voilà, donc ça commence avec l'installation de stands qui sont donc proposés par des citoyens qui vont présenter chacun une langue qu'ils ont à cœur, qui est une langue de famille, qui est une langue qu'ils ont apprise. Donc le public vient et puis peut s'immerger dans cette, et goûter, on peut dire, cette pluralité du monde sous, en jouant avec, en s'informant, en discutant, etc. Bon, en même temps, c'est une fête populaire. Ça veut dire que, émanant de ces stands, il va y avoir des gens qui vont proposer des chansons, qui vont proposer des danses. Et puis, en même temps, il y a une programmation musicale qui est faite par nous, les organisateurs, l'association Mescladis. On va essayer justement de mélanger les langues sur scène aussi. Cette année, nous aurons la joie d'accueillir Alberi Sonori, qui est un groupe italien. D'autres groupes qui viennent d'un peu moins loin. Il y a par exemple Grolls qui nous vient du Quercy, voisin. Il y aura une sublime chanteuse de soul accompagnée par un guitariste, ça s'appelle The Soul Ties. Il y aura également des performances de danse avec Laure Douziège. Et puis le super trio Branca. Et ils vont être une espèce de fil rouge qui va irriguer un petit peu tous les espaces de la fête.
2: Rendez-vous dimanche au plan d'eau du Gois à Aubin dès 14h pour la fête des langues de l'association Mescladis.
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9h48 déjà, et c'est tout pour moi ce matin sur CFM Radio pour cette semaine aussi. On se retrouvera dès lundi prochain, bien sûr, pour parler de tout ce qui se passe sur vos départements. Voilà, que vous nous écoutiez du Lot, de l'Aveyron, du Tarn ou du Tarn-et-Garonne. Bien sûr aussi, plein de places à vous faire gagner dès la semaine prochaine pour des événements culturels partenaires de CFM Radio. Bravo aux gagnants ce matin et aussi toute cette semaine pour les places de ciné qu'on avait à vous offrir. D'ici quelques minutes, c'est Lisa que l'on retrouve là de 10h jusqu'à midi sur CFM. Passez une très belle journée, un excellent week-end aussi qui arrive vite. Allez, courage si vous êtes au boulot. Et puis je vous laisse avec Paro Stellar, Black Lilies.

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1: Bonjour tout le monde, il est 10h tout rond sur CFM Radio. Ce matin, vous aurez comme d'habitude de la musique et comme de coutume de l'info locale, des coups de projecteur sur les actualités de nos départements, le Tarn, le Tarn-et-Garonne, le Lot et l'Aveyron. On fera le détour, allez tiens, par les monts de Lacaune dans cette prochaine heure, à la dernière épicerie de Vianne, commerce de proximité essentiel, rénové dernièrement, notamment pour faire face à la canicule. Dans un gros quart d'heure, c'est à Caussade qu'on vous proposera le détour pour demain, samedi, une journée de découverte des activités de l'Université Populaire de Caussade. Des cours, des activités pour tous âges et tout niveau scolaire, des conférences et tiens, même un concert rock demain à l'espace Bonaïs. La playlist sera sur CFM Radio, Clara Isé, Taylor Swift ou pour maintenant, Lucas Graham pour Second Chance.

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0: Taylor Swift est sur CFM Radio. 21 Pilots et The All American Rejects aussi, on voulait mes côtés pour la suite de la playlist. Dans 10 minutes, direction Caussade pour plein de possibilités de découverte et d'apprentissage dans de très nombreux domaines. L'art, le sport, les langues, l'histoire, la cuisine, tout ça grâce à l'Université Populaire de Caussade qui propose une journée de rencontre et de découverte de ses ateliers gratuits. Demain, samedi, à l'espace Bonaïs, c'est notre prochain coup de projecteur.
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1: L'Université populaire de Caussade propose un large choix de cours et activités pour tout âge et niveau scolaire. Conférences et possibilités de découverte et d'apprentissage dans de nombreux domaines et propose un temps de rencontre pour tester ces activités demain, samedi, à l'espace Bonaïs qui se terminera par un concert gratuit. Florence Sintres est la présidente de l'UP Caussade.
2: Durant cette journée, vous pourrez venir participer à certains ateliers, échanger avec les intervenants. Donc, on a des ateliers d'anglais, d'italien, d'histoire de l'art, de vitrail, sculpture, gravure, vannerie. Côté bien-être, on a du qigong, de l'automassage et de la relaxation. On a aussi dans la création de l'art floral, esquisse et imagination, sculpture en papier mâché, peinture décorative, de l'écriture et aussi nous avons des ateliers d'œnologie. Donc cette journée, c'est fait exclusivement pour découvrir notre université populaire. Elle est entièrement gratuite et elle accueille tous les visiteurs qui sont intéressés pour venir découvrir cette association. Les ateliers seront présentés de 10h à 12h et de 14h30 à 16h30. À partir de 16h30, une conférence sera présentée par Lorena Villarreal. Donc elle nous parlera de son pays, de ses cultures.
1: La conférence s'appelle La Colombie sans clichés, culture, saveur et réalité d'un pays extraordinaire. Et Lorena Villarreal, elle est designer sensorielle et elle est formée en viticulture œnologie. Ce sera tout ça, j'imagine, la thématique de cette conférence. Elle est entièrement gratuite, comme toutes les conférences que vous proposez à l'UP Caussade. Il y en a une par mois sur des domaines extrêmement divers et variés. Et la journée de demain se terminera par une soirée concert Rockmania, 11 artistes sur scène à l'espace Bonaïs de Caussade.
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Robin Schulz avec Barbs sur CFM Radio. Tout à l'heure, on vous proposera un détour par l'Isle-sur-Tarn, découverte des Arsenic Festival qui commence là tout à l'heure, avec dans la programmation Kenny Arcana, oui, Alpha Blondie, l'Entourloupe. On aura aussi Skip the Use ou Youssoufa, une énorme programmation qu'on vous fera découvrir sur CFM Radio entre 16h et 18h. Tout à l'heure, nous, on poursuit avec la playlist Travis ou Paul McCartney, voici Come Inside. Bon matin.

0: Travis et sur CFM Radio, No More ou Chez Bouzy aussi, c'est ce que vous aurez dans vos oreilles pour la suite de la playlist. Et puis on vous proposera un détour par les monts de la Cône. À Vienne, on vous fera découvrir la dernière épicerie commerce de proximité essentielle qui a été rénovée dernièrement, notamment pour faire face à la canicule. C'est notre prochain coup de projecteur sur CFM dans un petit peu plus de 5 minutes.
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0: Bonjour, et Carl Perkins, Jérôme Rascol de CFM Lacaune nous propose tout de suite un détour par Vianne pour son coup de projecteur du jour depuis la dernière épicerie du village.
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2: Le petit village tarnais de Vianne dans le Tarn garde encore quelques commerces de proximité. C'est le cas de sa dernière épicerie qui avait bien besoin d'être modernisée, notamment en cette période de canicule. Elle assure un lien essentiel avec la population locale. Cathy Pasturel, responsable du Vival de Vianne.
3: Nous avons repris un contrat avec le groupe Casino pour 7 ans de plus et il nous alloue une certaine somme pour rénover certains magasins et dont le mien. Ils ont changé le frais et les congélateurs et nous avons une clim. Tout ça, oui, parce que ça en avait vraiment besoin. Oui, oui, tout à fait, parce que les clients arrivent. Alors, on en a certains qui nous disent, je ne citerai pas le nom, mais il se reconnaîtra, tu devrais mettre des transats avec la table et tout. C'est vrai que ça, c'est un bon atout, parce que vu la canicule qu'il a fait et qu'ils annoncent à nouveau, c'est un point fort aussi du magasin. Il fait très bon dans mon magasin. Ah oui, tout à fait, c'est vraiment un service de proximité. Les personnes, même, je les appelle par les prénoms. D'ailleurs, ça, les personnes qui viennent pendant l'été, ils me disent, mais c'est pas possible, vous connaissez tout le monde. Je dis, ben oui, ça va faire bientôt 11 ans que je suis gérante responsable. Donc, en effet, et c'est vrai que ça sert énormément, c'est un commerce de proximité. On est à l'écoute des clients, on aide les clients. Moi, je prends tout mon temps, je vais leur amener les courses dans la voiture quand c'est des personnes âgées, surtout, les pauvres. Nous ne sommes pas très loin de Lacaune, mais après, c'est vraiment donc un service de proximité. Je renouvelle, je mets certains produits que certains clients me demandent, entre guillemets, et on aide justement nos clients qui ont certains problèmes et qui, la plupart, souvent, ne voient que nous, quoi. Ah oui, tout à fait, toujours le sourire, toujours la bonne humeur, et même souvent avec une petite blagounette, voilà.
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1: Le temps d'atteindre les 11h, CFM tout en musique. Check check go, Muse ou tout de suite Clarica pour ce soir, je sors.

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1: 11h, c'est FM Radio, on change rien, on poursuit nos détours par le Tarn, le Tarn-et-Garonne, le Lot, l'Aveyron, prendre la nouvelle de ce qui se passe par chez vous, par chez nous. On fait découvrir notre territoire tout en musique aussi, Boulevard Désert, ce sera après Miles Smith pour maintenant.

0: Pierre, dans la playlist CFM avant Pierre de Mer, je pense à vous. CFM, ce sera Olivia Rodrigo ou Warrior, la suite de la playlist. Et dans 10 minutes, un prochain coup de projecteur par Montauban. On vous parlera de la journée du 14 juillet qui va s'annoncer très très animée. 20 000 visiteurs sont attendus, si c'est comme l'année dernière, avec des concerts, des représentations dansantes, bien sûr un feu d'artifice. Ça se passera de la place Foch à la place nationale, en passant par le Pont Vieux. Montauban prend les choses en main pour la fête nationale et on vous y proposera le détour et le programme dans 10 minutes.
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sur CFM Radio, on se projette dans un petit peu moins de 15 jours. Le 14 juillet à Montauban, il s'annonce très animé. C'est Perrine qui nous propose tout de suite dans son coup de projecteur du jour de CFM Montauban. Donc tout un programme d'animation.

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1: Avec environ 20 000 visiteurs l'été dernier, la ville de Montauban adapte cette année encore ses structures pour accueillir le tout type de public. L'occasion, par exemple, de découvrir la toute nouvelle exposition Ingres et la mode, visible au musée Ingres Bourdelle du 3 juillet au 8 novembre. De quoi ravir tous les types de visiteurs, aussi bien locaux que touristes. Mathieu Montor, directeur de l'Office de tourisme du Grand Montauban.
2: Alors, quand on parle de touristes, on peut parler bien entendu des deux types de visiteurs qu'on va recevoir, c'est-à-dire les touristes qui viennent d'ailleurs, de France ou de l'étranger, et qui viennent découvrir notre ville. Ils sont généralement assez surpris de ce qu'ils découvrent. Et après, il y a les habitants qui sont aussi très friands de tout ce qui est proposé durant l'été. Les personnes qui n'ont pas forcément les moyens de partir en vacances, et l'offre proposée est assez riche. Tous les coins convergent vers la place nationale. Ensuite, le musée Ingres Bourdelle est aussi une offre culturelle à ne pas négliger. Il est aussi gratuit les premiers dimanches du mois, donc c'est pas inintéressant non plus pour les personnes qui n'ont pas forcément un gros budget. Mais la place nationale, c'est notre joyau.
1: Le 14 juillet, des animations inédites auront lieu sur la place Foch, un autre lieu emblématique de Montauban. Christophe Thau, responsable événementiel.
3: Que ce soit sur la place Foch ou un concert réalisé donc par nos fameux tontons jazzers permettra effectivement de profiter de cette animation avant le feu d'artifice. Et le point d'orgue là aussi de cette soirée qui sera lancée comme chaque année à 22h45 depuis le Pont Vieux. Mais effectivement, là aussi, place nationale, un extrait chorégraphique donc de pièces apprises par les élèves donc de l'association de danse Terre Fauve qui assureront donc ce spectacle parmi le miroir d'eau qui sera utilisé en tant qu'œuvre à part entière pendant ce ballet rafraîchissant.
1: Ne manquez pas le coup d'envoi du concert des Tontons Jazzers sur la place Foch le 14 juillet à 21h. Le feu d'artifice sera tiré quant à lui à 22h45 depuis le Pont Vieux. Toutes les informations complémentaires sont à retrouver sur montauban.com.
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0: espère que vous profitez de la playlist confortablement installée. C'était Dom Gregory à l'instant. Ce sera bien aussi la suite. Joël, Culpepper ou Maroon 5. Mais pour l'instant, c'est le PCV, l'album de la semaine. Et Rémi est au bout du fil de son téléphone toute cette semaine. Boris Morrison.
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4: Bonjour, Boris Morrison, bonjour.
1: Bonjour, Rémi.
4: Sur l'album Tears of English Town qu'on écoute cette semaine, votre deuxième album, il y a des drôles de titres. Il y a Triangle, il y a Surpiloti, il y a The End, alors qu'on n'est pas encore à la fin. Comment vous choisissez vos titres? Qu'est-ce que ça signifie? C'est comme des titres de plans de cinéma, c'est quoi?
1: C'est une idée qui me plaît, je sais pas si je... Non, j'avais pas pensé ça comme ça, mais ça me plaît bien comme idée, donc j'aurais envie de vous dire oui. Mais pour The End, oui, The End, il y a un sous-titre, The End is on its way, la fin est en route. Alors, c'est pour ça, c'est pour annoncer, c'est justement toujours un peu dans cette idée d'album concept, on va dire, ou en tout cas d'album narratif. C'est un petit attention, c'est bientôt fini. Pour Triangle, c'est venu de l'instrument, en fait. C'est-à-dire que très rapidement, sur ce morceau-là, je voulais qu'il y ait du triangle. Donc, j'avais mis un titre de travail qui contenait le mot triangle. Et puis assez, de façon assez drôle, les paroles, quand j'ai commencé à écrire, il y avait cette idée un peu de... les premiers mots qui me venaient, c'était « He's only late », il y avait l'histoire de quelqu'un qui attend quelqu'un d'autre. Et en fait, très rapidement, l'histoire que ça racontait, parce que... Moi, c'est les mots que je mets qui me racontent une histoire. Je dis, ah oui, ça raconte ça. Je voyais qu'il y avait un triangle quand même dedans. Enfin, c'est-à-dire qu'il y a quand même l'idée de, ah, il n'est pas là, il dit que tout va bien, c'est ok, c'est juste un empêchement, mais il y a peut-être une autre personne qui constitue un triangle amoureux. Donc, il y a, en fait, c'est aussi ça. C'est un peu la polysémie.
4: Ah bah tiens, monsieur, on va l'écouter, ce titre Triangle, extrait de l'album Tears of English Town. À demain, Boris Morrison. À demain.
1: À demain, Rémi.

0: Triangle, extrait de l'album Tears of English Town de Boris Borusan. On retrouve Boris demain dans PCV.
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0: Erwin, Maroon 5, sur CFM Radio, on vous proposera de mettre les pieds dans l'eau. On vous parlera pêche, milieu sportif, convivial. Dans tous les cas, il faut prendre soin du milieu aquatique. On était à la fête de la nature le 20 mai dernier. La fédération de pêche était présente. C'est notre prochain coup de projecteur depuis CFM Corne sur Ciel, dans un petit peu plus de 5 minutes.
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0: Joel Culpepper, Black Boy sur CFM. Vous aurez aussi The Doug ou Alex Varenne. Juste après, un détour par le Tarn. Le coup de projecteur du jour de Nina de CFM Corne sur Ciel est consacré aux missions très diverses de la Fédération de pêche du département.
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2: Les fédérations de pêche départementales ont de multiples missions autour de la gestion de la pêche, mais aussi de la protection des milieux. Émile Fix-Bordy est agent de développement à la Fédération de pêche du Tarn.
3: Donc nous, à la Fédération, on a un rôle de protection des milieux aquatiques avec des mesures scientifiques qui sont mises en place par un pôle spécifique, mais on a aussi un rôle d'éducation à l'environnement. C'est quand même important de faire prendre conscience aux futurs citoyens qu'il y a des espèces qui vivent dans les milieux aquatiques, qui sont importantes, qui sont aussi un petit peu le patrimoine.
2: La pêche n'est pas une, mais plein de techniques différentes.
3: Ça va vraiment dépendre de son profil. On va avoir des pêcheurs très sportifs, donc qui vont, eux, par exemple, s'orienter sur des pêches en lac de montagne ou en rivière, des pêches actives où ils vont prospecter, rechercher le poisson. Puis on a aussi des activités beaucoup plus tranquilles, où on va rester sur un coup de pêche, où on va venir faire rentrer les poissons. Et là, on a quand même aussi toute un volet connaissance qui est important à avoir. Donc en fait, ça va vraiment permettre de toucher à plusieurs choses tout en pratiquant une seule activité.
2: Sur la qualité des cours d'eau dans le Tarn, on peut dire que...
3: On a quand même des pressions qui sont présentes sur nos milieux aquatiques, des pressions donc anthropiques en général, donc qui sont faites par l'homme. Mais grâce à certaines mesures de gestion sur certains ruisseaux ou rivières, on voit certaines espèces qui reviennent, que ça soit sur les espèces du milieu aquatique, mais aussi qui sont inféodées au milieu aquatique, donc qui vivent pas forcément dans l'eau, mais qui ont besoin du milieu aquatique pour vivre. Donc on essaie de rester optimiste parce que c'est important, je pense, mais c'est un effort de tous les jours.
2: La pêche, c'est aussi un moyen d'être plus souvent dehors et d'être en lien avec la nature. La Fédération départementale a un site internet pêchetarn.fr.
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1: The Doug dans la lucarne. CFM Radio, d'ici les midis, vous aurez Vianney, Make Sense ou Cake. C'est tout de suite à midi tout rond. Ce sera les infos et le magazine d'actualité locale depuis chacune de vos rédactions. Des actualités de vos départements, du Tarn, du Tarn-et-Garonne, du Lot et de l'Aveyron.

0: Il est précisément midi, vous êtes bien sur CFM Radio. Vous aurez votre magazine d'actualité locale d'ici 5 minutes après les infos.
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2: Bonjour à tous. La vague de chaleur qui a touché la France a officiellement pris fin. C'est ce qu'indique Météo France. Hier, l'indicateur thermique national est passé sous la barre des 22,4 degrés. Cet épisode a été particulièrement meurtrier. Au moins 2025 décès supplémentaires, selon la ministre de la Santé, en comparaison des chiffres habituels. Le nombre de décès a augmenté de presque 30% lors de la semaine du 22 juin. Stéphanie Rist annonce une enveloppe de 100 millions d'euros pour acheter des climatiseurs pour les hôpitaux. Et ce, alors qu'un nouvel épisode de forte chaleur est attendu dans les prochains jours. Avec ces températures, 6 départements de l'arc méditerranéen sont placés en danger très élevé de feux de forêt, des Pyrénées-Orientales aux Bouches-du-Rhône. À Canet-en-Roussillon, l'incendie a parcouru 30 hectares. Plus de 280 bungalows ont brûlé dans les campings, provoquant l'évacuation de 1700 vacanciers. Une enquête ouverte à Paris après un accident impliquant la voiture de Jean-Pierre Raffarin, conduite par son chauffeur. Enquête pour blessures involontaires par conducteur, une collision avec une moto. L'ancien chef du gouvernement a indiqué avoir agi dans le respect des règles. L'enquête progresse après l'explosion survenue à Monaco lundi soir. La principale suspecte est une Ukrainienne installée en Allemagne et connue pour ses liens avec la criminalité organisée. Une notice rouge Interpol a été mise pour permettre son interpellation. L'attaque a fait 3 blessés graves, un homme d'affaires ukrainien, son fils et sa compagne. En Iran, les funérailles d'Ali Khamenei se préparent à Téhéran. L'ancien guide suprême tué lors des premières frappes américaines il y a 4 mois. Les autorités iraniennes attendent entre 15 et 20 millions de participants pour cet hommage national de 3 jours qui commencera demain. Le successeur d'Ali Khamenei au poste de guide suprême, son fils Mojtaba, n'a toujours pas été vu en public. Et puis le foot, suite et fin des 16e de finale de la Coupe du Monde. Ce soir au programme Australie-Égypte, Argentine-Cap-Vert et Colombie-Ghana. Les 8e de finale de la compétition commenceront demain avec Canada-Maroc, suivi du match de l'équipe de France contre le Paraguay. Voilà pour l'info, excellent après-midi.
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Et bonjour à toutes et à tous, merci d'être avec nous dans ce mag. Le mag du vendredi, ses récaps de la semaine et sorties pour ce week-end. Alors, ce soir à Caylus, concert blues rock à la guinguette du lac dès 19h30 avec Loose Wine. Au bar La Maison de Pariso, ce soir aussi, concert de fanfare de poche avec Le Mystère des éléphants. Ou bien La Gaieté, la guinguette de Fenerols, concert de La Cercleuse, c'est un collectif de rap et DJ set à partir de 21h. Ce soir, toujours au Boui-Boui du Pays, la guinguette sous la falaise, concert des Fourmis Rouges, pop rock. Et dimanche, toujours au Boui-Boui, autre concert à 19h30 de Vase et Vanté, de l'Altiplano aux plaines de Lorinico. 3 jours de fêtes, de musique, de concerts, de baltrades, de tournois, de ping-pong ou de pétanque et j'en passe. C'est à Verfeil-sur-Seille, dès ce soir jusqu'à dimanche. Demain, à Pariso, à la guinguette Les Poissons Volants, c'est Méchoui et Batucada. Ou alors au bar du Vior, à la Guépi, soirée karaoké et DJ set par Duchesse Bleue, demain. Et dimanche, ça se passe à Saint-Projet dès 16h, une journée spéciale Québec avec l'association Billy Billy. Spectacle vraiment super, c'est le nom de la compagnie, à 17h30 pour chanter du Céline Dion dans sa brosse à cheveux. Et tout l'après-midi, des animations pour parfaire notre culture québécoise avant le groupe Trio Figueris à 19h à Saint-Projet donc. Dans ce mag, on vous parlera aussi des balles du Noble Val à Saint-Antonin dès ce soir jusqu'à dimanche pour danser, ou bien de Fairy Pop, le festival geek et pop culture de samedi et dimanche à Nègrepelisse. On vous parlera aussi de découverte des activités de l'Université populaire de Caussade pour demain, toute la journée avant le concert du soir. Et ça, ce sera juste après la musique. Voici Oubastank pour maintenant.

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1: L'Université populaire de Caussade propose un large choix de cours et activités pour tout âge et niveau scolaire. Conférences et possibilités de découverte et d'apprentissage dans de nombreux domaines et propose un temps de rencontre pour tester ces activités demain samedi à l'espace Bonaïs qui se terminera par un concert gratuit. Florence Centresse est la présidente de l'UP Caussade.
2: Durant cette journée, vous pourrez venir participer à certains ateliers, échanger avec les intervenants. Donc, on a des ateliers d'anglais, d'italien, d'histoire de l'art, vitrail, sculpture, gravure, vannerie. Côté bien-être, on a du qigong, d'automassage, de la relaxation. On a aussi dans la création de l'art floral, esquisse et imagination, sculpture en papier mâché, peinture décorative, de l'écriture, et aussi nous avons des ateliers d'œnologie. Donc cette journée, c'est fait exclusivement pour découvrir notre université populaire. Elle est entièrement gratuite et elle accueille tous les visiteurs qui sont intéressés pour venir découvrir cette association. Les ateliers seront présentés de 10h à 12h et de 14h30 à 16h30. À partir de 16h30, une conférence sera présentée par Lorena Villarreal. Donc elle nous parlera de son pays, de ses cultures.
1: La conférence s'appelle « La Colombie sans clichés, culture, saveur et réalité d'un pays extraordinaire ». Et Lorena Villarreal, elle est designer sensorielle et elle est formée en viticulture œnologie. Ce sera tout ça, j'imagine, la thématique de cette conférence. Elle est entièrement gratuite, comme toutes les conférences que vous proposez à l'UP Caussade. Il y en a une par mois sur des domaines extrêmement divers et variés. Et la journée de demain se terminera par une soirée concert Rockmania, 11 artistes sur scène à l'espace Bonaïs de Caussade.

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1: Les bals du Nobleval reviennent ce week-end à Saint-Antonin. Nobleval, 3 jours de bals, 3 groupes par soir, inspirés par l'atmosphère unique du village et de ses ruelles médiévales. Anne-Laure Groix pour l'association Balixir.
2: C'est du bal trad, mais un peu plus moderne, notamment au niveau de la musique, mais au niveau des danses aussi. Donc effectivement, le public vient pour danser et écouter de la musique qui n'a peut-être pas grand-chose avec l'image que vous vous faites du bal traditionnel. Effectivement, il y a des chorégraphies qui peuvent être issues du fest-noz, mais qui peuvent être issues aussi des danses occitanes, prises du côté un peu détendu et du côté un peu fusion avec toutes les autres danses de couple qu'on puisse imaginer, avec la danse contemporaine, la danse, le contact impro, tout un tas de choses qu'on a envie de faire avec notre corps quand on aime danser. La petite particularité des bals du Nobleval, c'est d'avoir un groupe découverte qui ouvre la soirée. Et puis après, 2 groupes reconnus, régionaux et un peu plus, puisque Noémie, notamment, vient de Lyon pour nous faire rêver sur son accordéon.
1: Alors, accordéon, oui, mais pas que.
2: Non, pas que. Tout un tas d'instruments qu'on n'a pas forcément l'habitude de mélanger avec le bal trad. Alors, évidemment, on a l'accordéon, on a le violon, mais on a aussi une nickel harpa. C'est un instrument, c'est le violon traditionnel nordique avec Nock & Nock qui joue vendredi soir. On a aussi la clarinette dont jouera Claire dans Clarinzo qui est absolument enchanteresse et qui nous emmène vers des choses très jazzy, très très jolies.
1: Bal trad actuel, stage de valse, ambiance médiévale fantastique et bal gratuit au cœur du village de Saint-Antonin-Nobleval ce soir jusqu'à dimanche.

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1: Des tournois gaming et rétro gaming, des défilés de cosplay, des ateliers pilotage de drones ou combat au sabre laser, des parcours ninja ou concours surprise, des expositions et des rencontres. Le château de Nègrepelisse se prépare pour un voyage temporel dans les années 70, 80, 90 pour la 4e édition du festival geek et pop culture Fairy Pop. Manon Espinoza et Sacha Curio.
2: Donc effectivement, il y a plein de choses différentes. On va avoir donc un invité, on en a 5 cette année. On a David Mourier qui fait notamment pas mal de podcasts, des vidéos en ligne aussi, qui a fait également des BD, La Petite Mort qui a d'ailleurs été adaptée. On va avoir Mike Dara qui est la voix de Whoopi Goldberg notamment et aussi de Courtney Cox dans Friends et plein d'autres voix assez connues. On va avoir Michael Bettinelli qui est dessinateur de BD et très récemment, donc d'un manga en hommage au Senseiya. On va avoir Sonia Fournier qui fait du roman fantastique thriller. Donc c'est un style assez original qu'on n'a pas forcément l'habitude de rencontrer. Et on a aussi Kiri qui est donc une dessinatrice de webtoon. Donc les webtoons, c'est le pendant des mangas, donc les manhwas en Corée, mais c'est numérique.
3: On va avoir notamment des expositions. Donc une exposition Senseiya. Après, on va aussi avoir une expo Jurassic Park, une expo en fait immersive.
2: Il va y avoir une salle où on va pouvoir rentrer, voir des ordinateurs, voir un petit peu comment est le labo. Il y a une tête de dinosaure qui sort peut-être du mur, quelque chose comme ça. Enfin voilà, on va avoir plusieurs petites choses, comme avec l'exposition Scooby-Doo.
3: Oui.
2: Enfin la Mystery Machine surtout. Donc on aura le véhicule avec deux personnages emblématiques de ce dessin animé.
3: Et on va aussi avoir la DeLorean.
2: La mythique voiture qui permet de voyager dans le temps.
1: Retrouvez tout le programme du Festival Geek et Pop de Nègrepelisse ce week-end sur le site internet de Fairy

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1: Bonjour à tous. La vague de chaleur qui a touché la France a officiellement pris fin. C'est ce qu'indique Météo France. Hier, l'indicateur thermique national est passé sous la barre des 22,4 degrés. Cet épisode a été particulièrement meurtrier. Au moins 2025 décès supplémentaires, selon la ministre de la Santé, en comparaison des chiffres habituels. Le nombre de décès a augmenté de presque 30% lors de la semaine du 22 juin. Stéphanie Rist annonce une enveloppe de 100 millions d'euros pour acheter des climatiseurs pour les hôpitaux. Et ce, alors qu'un nouvel épisode de forte chaleur est attendu dans les prochains jours. Avec ces températures, 6 départements de l'arc méditerranéen sont placés en danger très élevé de feux de forêt, des Pyrénées-Orientales aux Bouches-du-Rhône. À Canet-en-Roussillon, l'incendie a parcouru 30 hectares. Plus de 280 bungalows ont brûlé dans les campings, provoquant l'évacuation de 1700 vacanciers. Une enquête ouverte à Paris après un accident impliquant la voiture de Jean-Pierre Raffarin, conduite par son chauffeur. Enquête pour blessures involontaires par conducteur, une collision avec une moto. L'ancien chef du gouvernement a indiqué avoir agi dans le respect des règles. L'enquête progresse après l'explosion survenue à Monaco lundi soir. La principale suspecte est une Ukrainienne installée en Allemagne et connue pour ses liens avec la criminalité organisée. Une notice rouge Interpol a été mise pour permettre son interpellation. L'attaque a fait 3 blessés graves, un homme d'affaires ukrainien, son fils et sa compagne. En Iran, les funérailles d'Ali Khamenei se préparent à Téhéran. L'ancien guide suprême tué lors des premières frappes américaines il y a 4 mois. Les autorités iraniennes attendent entre 15 et 20 millions de participants pour cet hommage national de 3 jours qui commencera demain. Le successeur d'Ali Khamenei au poste de guide suprême, son fils Mojtaba, n'a toujours pas été vu en public. Et puis le foot, suite et fin des 16e de finale de la Coupe du Monde. Ce soir au programme Australie-Égypte, Argentine-Cap-Vert et Colombie-Ghana. Les 8e de finale de la compétition commenceront demain avec Canada-Maroc, suivi du match de l'équipe de France contre le Paraguay. Voilà pour l'info, excellent après-midi.
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7: Bonjour à toutes et à tous, très heureux de vous retrouver pour Politiquement Votre, le rendez-vous politique de CFM Radio. Et à quelques semaines des élections sénatoriales, on poursuit notre série d'entretiens avec les candidats en Tarn-et-Garonne, avec pour objectif de mieux comprendre leur parcours, leur vision du rôle du Sénat et les priorités aussi qu'ils souhaitent porter au niveau national. Notre invité aujourd'hui, c'est Rodolphe Portolès, conseiller régional d'Occitanie et candidat donc aux élections sénatoriales de septembre prochain, sous les couleurs du Parti communiste français. Avec lui, Nous allons évoquer les enjeux auxquels sont confrontées les collectivités locales, les attentes des élus des départements sans candidature au Sénat, mais aussi les grands défis politiques et institutionnels qui se dessinent déjà à l'approche de l'élection présidentielle de 2027. Rodolphe Porteresse, bonjour.
8: Bonjour Kader.
7: Merci d'avoir accepté notre invitation et bienvenue à vous sur CFM Radio.
8: Toujours beaucoup de plaisir de venir vous rejoindre dans vos studios. C'est un moment important et intéressant de la vie politique locale.
7: C'est un plaisir partagé. Les municipales de Montauban, on y revient rapidement. Rodolphe Porteresse, cette année, vous n'étiez pas sur la ligne de départ dans aucune des listes, alors qu'on avait l'habitude de trouver votre nom, Rodolphe Porteresse, lors des candidatures aux élections municipales de Montauban. Vous n'y étiez pas. Est-ce que vous avez un regard particulier sur ce qui s'est passé à Montauban, particulièrement ?
8: Non, j'ai déjà dit ce que j'avais à dire. Enfin voilà, je pense que malheureusement le résultat qui a été présent au soir du second tour était celui que j'avais prédit, malheureusement, parce que quand la gauche part divisée n'arrive pas à se retrouver sur un programme, on ouvre la porte à l'extrême et notamment à l'extrême droite. Voilà, donc, et à Montauban aujourd'hui, c'est l'extrême droite qui est aux manettes, malheureusement, comme dans d'autres villes du département, Beaumont-de-Lomagne, Moissac et aux portes d'autres cités tarn-et-garonnaises. Donc effectivement, la stratégie qui a été mise en place n'était pas la bonne, mais en tout cas, ça n'empêche qu'il y a une très bonne campagne des candidats, que ce soit Arnaud Yon pour le PS ou Samir Chiqui pour la gauche autour du Parti communiste, du NPA et de l'AFI. Les deux candidats ont fait une très bonne campagne. Malheureusement, ils n'ont pas su se retrouver au second tour.
7: La gauche, elle n'a pas remporté donc la mairie, mais elle a retrouvé une certaine visibilité, en tout cas le temps de l'élection. Est-ce que vous ne regrettez pas que finalement, une fois le scrutin passé, ça se disperse et il n'y a plus de voix forte, notamment à gauche, à Montauban?
8: Bon, il y a Arnaud Yon quand même qui fait le job. Hein, voilà, oui. On sait que il est à son deuxième mandat et demi, puisqu'il était rentré lors d'un précédent mandat en cours de route. Donc on sait qu'il fera le job. Il connaît bien les dossiers maintenant. Donc il sera le porte-parole de la gauche. Voilà, effectivement. Moi, ce que je regrette, c'est de ne pas avoir réussi à associer l'ensemble des candidatures, parce que je pense qu'effectivement c'était gagnable. Quoi, voilà, quoi.
7: Mais c'était gagnable pour vous.
8: C'était gagnable, absolument.
7: Et vous regrettez pas de ne pas avoir vous êtes lancé dans cette campagne?
8: Non, je suis resté fidèle à mes idées, à la ligne que j'avais donnée, tracée depuis plusieurs années. Le seul regret que j'ai, c'est que voilà, je ne suis plus dans les dossiers locaux. Voilà, et il y a de quoi faire, il y a de quoi travailler, il y a de quoi intervenir. Voilà, donc c'est le seul regret que j'ai, de ne pas être au centre des débats de la commune de Montauban ou du Grand Montauban.
7: Est-ce que plus largement, et selon vous, ces élections, ces scrutins dans le département, ils ont recomposé durablement l'échiquier politique, les forces en présence en tout cas dans le département. On voit que ça bouge un peu partout. Hier ou avant-hier, Alain Botte a été donc nommé président du Parti radical de gauche Tarn-et-Garonne. On voit que Brigitte Barège aussi a des velléités pour asseoir une certaine légitimité départementale. Comment vous voyez ces choses-là, tout ce qui se passe?
8: Mais je pense qu'au contraire, plutôt que de figer, moi j'ai plutôt le sentiment que ça s'éparpille de plus en plus, et on en parlera au moment des élections sénatoriales avec une multitude de candidatures qui arrivent sur l'échiquier, sur la ligne de départ. Mais non, moi je pense que ça ne fige pas, au contraire, ça ouvre plein de perspectives. À qui profitera tout ça, je ne sais pas. Voilà, l'interrogation, elle doit être là, quoi, à ce niveau-là.
7: Alors les sénatoriales de septembre prochain vont se jouer auprès des grands électeurs, puisque ce n'est pas un suffrage universel. Les résultats des municipales modifient-ils, selon vous, les équilibres au moment des sénatoriales?
8: Alors forcément que ça va modifier, parce que dans beaucoup de conseils municipaux, il y a de nouveaux élus qui arrivent. Donc effectivement, ça va apporter un regard neuf, un regard nouveau sur ces élections sénatoriales. Est-ce que les équilibres seront pour autant perturbés? Je vous dirai le jour du scrutin. Voilà. En tout cas, il va y avoir effectivement une déperdition des voix pour les uns et pour les autres au regard de la multitude des candidatures qu'il va y avoir.
7: Le scrutin, donc, c'est le 27 septembre. Vous avez choisi donc de porter les couleurs du Parti communiste en Tarn-et-Garonne. Pourquoi vous avez décidé de franchir ce pas, de vous présenter à cette élection?
8: D'abord parce que le Parti communiste a toute sa place dans une élection sénatoriale. Voilà, déjà pour commencer. Et ensuite, parce que la gauche, au-delà de ma candidature, la gauche a toute raison d'être présente à cette élection. On a deux sénateurs, de droite sortant. La gauche a toute sa place et mérite, et je pense que les électeurs de gauche du Tarn-et-Garonne méritent et ont le droit d'avoir la chance d'avoir un sénateur de gauche qui les représente.
7: Alors pourquoi donc c'est Gérard Kreis
8: pour le PS,
7: vous Rodolphe Porcel pour le Parti communiste,
8: Anlus pour les radicaux de gauche,
7: bien sûr, et on attend aussi une candidature de Cécile Roblin qui n'a pas encore été entérinée par le mouvement Europe Écologie des Verts. Mais pourquoi vous n'avez pas décidé finalement d'avoir un candidat unique comme ça peut le faire aux élections municipales par exemple?
8: Parce qu'on est sur des prérogatives nationales totalement différentes. On n'est pas sur un programme, alors on est sur des idées, on est sur une défense d'un projet de société.
7: Plus global,
8: voilà. Mmh. Donc, effectivement, après, bon, il y a deux tours, aux élections sénatoriales. Hein, donc, moi, j'ai déjà dit aux autres candidats, que ce soit Anne Luce pour le PRG ou Gérard Kreis, que je me désisterai, si je n'arrive pas en tête, après le premier tour, je me désisterai systématiquement pour le mieux placé, voilà. Mais au premier tour, je pense que tout le monde a la légitimité d'être présente sur la ligne de départ.
7: Beaucoup de Français connaissent finalement assez mal le rôle d'un sénateur. Si vous deviez résumer, vous, Rodolphe Portolès, en quelques mots, ce que vous souhaiteriez apporter au palais du Luxembourg, si vous étiez élu, qu'est-ce que vous pourriez dire ?
8: Je pense que un élu communiste au sénateur, alors on siège dans un groupe où il y a déjà 18 élus, actuellement il y a 18 sénateurs sortants, un groupe qui est présidé par Cécile Cukierman, donc qui est sénatrice de la Loire. On a des personnalités, Yann Brossa à Paris qui a fait un travail considérable sur le logement. On pourrait parler aussi de Fabien Gay qui est le directeur de publication de l'Humanité. On pourrait parler de Pierre Ouzoulas qui est vice-président du Sénat et qui fait un travail remarquable sur la laïcité. Donc à travers ces quatre exemples que je cite, on voit le rôle que peut porter un élu communiste qui porte des valeurs de gauche aux côtés des collectivités locales qui sont en souffrance, parce que de par mon rôle d'élu régional, je suis souvent en contact avec les élus locaux, et on voit bien qu'effectivement aujourd'hui, face à l'austérité qui est imposée par l'État sur les collectivités locales, elles ont de plus en plus de mal à faire face à leurs besoins.
7: On va en parler justement des demandes, notamment des collectivités. On reste sur le groupe communiste au Sénat, vous avez dit 18, hein, c'est
8: 18,
7: ça
8: 18, oui, le groupe CRCK, présidé par Cécile Cukierman.
7: Comment un groupe de 18 sénateurs, sénatrices, peut-il concrètement faire avancer ses idées lorsqu'il est dans l'hémicycle ?
8: Alors, trois exemples. Si je prends l'exemple de la loi Gemapi qui a été votée en 2018, donc qui garantit, alors c'est la gestion de l'eau et des risques liés aux inondations. Oui. Hein, voilà. Donc, et c'est notamment le fonds Barnier qui découle de cette loi Gemapi, donc qui est alloué d'une somme de 300 millions à peu près par an. Et pour financer ce budget, en fait, c'est les assurés eux-mêmes qui payent à travers le, comment on appelle ça, le cadenas. Ouais. Donc un surcoût d'assurance.
7: Surcoût d'assurance qui permet de financer.
8: Par exemple, les sénateurs ont dénoncé, les sénateurs du groupe auquel j'appartiendrais si j'étais élu, donc ont dénoncé ouvertement et publiquement un écart de 150 millions entre ce que rapporte le CatNat de surcoût de primes d'assurance, 450 millions, et le budget Barnier qui est de 300 millions. Quoi. Mmh. Donc la question c'est où sont passés ces 150 millions? On peut s'interroger effectivement, et le rôle d'un élu communiste c'est effectivement de dénoncer quand il y a des écarts comme ça considérés. Et s'interroger sur l'utilisation de l'argent public. Autre exemple, tout simple, par exemple, je pourrais parler de la question des mobilités. La mobilité, et peut-être qu'on fera le lien avec les politiques régionales, mais on voit bien qu'aujourd'hui, la question des mobilités est essentielle. Et on peut dénoncer, et on voit la bataille qu'on a menée ici, en Occitanie, pour obtenir le financement de l'État sur la LGV, la future ligne LGV. C'est aussi le désengagement de l'État, donc qui est absolument important. Voilà, et donc il faut dénoncer. L'État doit prendre ses responsabilités. responsabilité dans ces grands projets qui sont quand même absolument nécessaires pour un territoire. Et enfin, dernier exemple que je prendrai, c'est l'action qu'a menée Fabien Gué au niveau du Sénat pour dénoncer les 211 milliards d'exonération fiscale pour les grandes entreprises sans aucune contrepartie. Et je pense qu'il a posé un débat de fond dans notre société aujourd'hui. Oui, alors je ne m'adresse pas là aux petites entreprises locales qui sont en difficulté. Moi, je parle des grands groupes internationaux parient dans tout ce qui est bourse, etc. Donc, pour reverser des dividendes aux actionnaires. Et donc, ils bénéficient de 211 milliards d'euros de défiscalisation. Et c'est Fabien Gué qui l'a dénoncé au niveau du Sénat. Donc, on voit le rôle que peut apporter un élu communiste donc, au niveau de cette Assemblée.
7: Votre candidature, Rodolphe Fontanès, c'est celle d'un parti politique, le Parti communiste en l'occurrence, ou celle d'un homme de terrain, d'un élu de terrain, ou les deux?
8: C'est les deux, c'est les deux. Alors je suis d'abord un homme de terrain, un élu de terrain. Je pense que j'ai fait mes preuves à la fois sur Montauban, Grand Montauban, en tant qu'élu d'opposition, et là, en tant qu'élu régional depuis 5 ans et demi maintenant. Je pense qu'effectivement, les gens reconnaissent mon implication, ma présence. J'étais hier soir encore à Saint-Antonin pour l'inauguration de la maison de santé pluriprofessionnelle. On parlera peut-être aussi de ces dossiers de lutte contre les déserts médicaux et le rôle que peut jouer le Sénat là-dessus. Mais voilà, donc je suis quelqu'un de terrain, quelqu'un au contact des élus, quelles que soient les étiquettes, je crois que c'est ce qui me caractérise. C'est-à-dire que je ne suis pas sectaire, loin de là, et je pense que les gens ont plaisir à m'accueillir dans leur collectivité. Il y a même des maires qui m'appellent pour me demander quand est-ce que je vais venir les voir sur leur collectivité pour discuter des sénatoriales, des élections sénatoriales. Donc c'est la preuve qu'effectivement, il y a à la fois une étiquette politique, mais avant tout, un élu de terrain qui travaille pour l'ensemble des collectivités du territoire.
7: Vous avez évoqué donc la région, vous êtes conseiller régional d'Occitanie. Quels sont, selon vous, les principaux défis auxquels sont confrontés et confrontées la région Occitanie?
8: Alors, on le voit très, très clairement, très concrètement. D'abord, c'est la lutte contre la baisse du pouvoir d'achat des familles. Oui. Et en tant que président de la commission éducation, jeunesse et orientation, je le pratique et je milite en ce sens-là avec la majorité régionale pour faire de la rentrée scolaire la moins chère de France. Donc, c'est l'ordinateur gratuit, c'est les livres gratuits, c'est les transports gratuits pour plus de 162 000 lycéens. Enfin voilà, donc c'est lutte contre la perte de pouvoir d'achat. Donc ça, c'est un défi. Deuxième défi essentiel, c'est la mobilité. Je vous parlais des engagements de l'État. Mais en Occitanie, nous, on a réouvert deux lignes. Montréjoluchon, il n'y a pas très longtemps. Il y a 2 ans, la rive droite du Rhône. Donc il n'y a pas beaucoup de régions qui rouvrent des voies. Au contraire, voilà. Bon. Et troisième défi, c'est la lutte contre les déserts médicaux. Et donc là, les politiques en dehors de nos compétences, les politiques régionales à la fois de soutien à la création de centres de santé où on salarie aujourd'hui, on est à plus de 133 professionnels de santé qui sont salariés par la région, et l'aide dans l'installation d'une médecine libérale à travers des maisons de santé comme à Saint-Antonin hier soir. Donc voilà des défis importants, et tout ça en fait englobe un projet essentiel qui est aussi ou un objectif essentiel qui est de lutter contre les dérèglements climatiques. Et l'actualité d'aujourd'hui nous le prouve malheureusement, en Occitanie. On sait que l'Occitanie sera certainement la région de France la plus impactée par les changements climatiques dans les années à venir. Elle l'est déjà. Elle est déjà. Depuis 48 heures, les pompiers, je salue l'engagement des pompiers, des sapeurs-pompiers contre les incendies. On le revoit dans l'Aude, dans l'Hérault, dans les Pyrénées-Orientales, à Canet-en-Roussillon. Dans l'Aude, l'année dernière, on a vécu l'enfer pendant plusieurs jours, pendant pratiquement 2 semaines. Et donc, rebelote, on recommence dès cette année. Donc voilà des enjeux importants aujourd'hui auxquels la région va être confrontée. C'est répondre au dérèglement climatique par des actions concrètes. Et donc là, effectivement, la question de mobilité est essentielle, la question de l'aménagement des locaux scolaires est essentielle, la question aussi de favoriser l'aménagement des locaux, qu'ils soient publics ou privés, pour lutter de façon à mettre en place une isolation thermique positive est aussi importante. Enfin, voilà des enjeux qui me paraissent essentiels pour les années à venir.
7: Justement, je fais un pas de côté. Vous parlez de transition écologique, du dérèglement climatique. Vous êtes étiez, et je vous pose la question à double casquette, parce que à la fois vous étiez directeur d'école, mais aussi élu d'opposition à Montauban. Pendant la première canicule que nous avons subie, le maire de Montauban, Didier Lallemand, a annoncé un budget important, un investissement de 15 millions d'euros, je crois, si je ne me trompe pas, c'est 15 millions d'euros pour une climatisation de toutes les écoles de Montauban dès l'année prochaine. Est-ce que vous saluez cette mesure ?
8: Alors c'est un pansement sur une grosse plaie.
7: Ah bon ?
8: Ben oui, ça va être, on va répondre dans l'immédiateté, peut-être, mais en tout cas, ce n'est pas la seule solution. La vraie solution, c'est l'isolation thermique des bâtiments, c'est un double vitrage, c'est une isolation, c'est des cours qui soient désimperméalisés avec des plantations d'arbres, avec des zones d'ombre qui permettent d'avoir des façades, des bâtiments à l'ombre. Mais voilà, la vraie, sur la durée, c'est ça, on sait très bien qu'aujourd'hui, bon, même si les climatisations aujourd'hui sont, on va dire, un peu plus vertueuse, mais on sait qu'elle participe aussi à la production de CO2, quoi. Voilà. Donc, c'est dans l'immédiat, oui, c'est une action qu'il faut saluer parce qu'elle va permettre effectivement d'accueillir dans de bonnes conditions les élèves dans les écoles de Montauban. Mais sur du long terme, ça ne suffira pas. Aujourd'hui, il faut aller bien plus loin. Et d'ailleurs, je l'ai dénoncé lors du précédent mandat. On a pris beaucoup de retard sur Montauban dans la rénovation des bâtiments scolaires.
7: Je reviens sur la région. Est-ce que, avec le recul, on a quand même quelques années de recul, est-ce que vous pensez que avoir eu l'idée de ces 13 régions aussi étendues, ça reste vraiment une très bonne idée, selon vous ? Parce que, y compris des personnes qui sont des conseillers régionaux, y compris des agents de la région, ils regrettent finalement cette étendue. Est-ce que on ne devrait pas revenir sur ces régions ?
8: Non, on ne peut pas revenir en arrière aujourd'hui. Pour moi, on ne peut pas revenir en arrière. Le pli des prix, donc il faut poursuivre, il faut peut-être, et d'ailleurs ce sera un enjeu du Sénat, de travailler sur une nouvelle voie de décentralisation pour favoriser encore, développer encore les compétences des collectivités régionales. Mais je ne pense pas qu'on puisse revenir en arrière. Par contre, ce qui est important, et c'est le mot d'ordre qui est donné par notre présidente régionale, Carole Delga, c'est d'être des élus de terrain. Il ne faut pas être... Alors, la difficulté, c'est qu'effectivement, il y a 13 départements. Donc, je vous assure, moi, j'ai déjà bouffé une voiture dans un déplacement, et voilà. Donc, c'est 35-40 000 km par an, pour se rendre dans les différents départements, dans les différents... Donc, être présent sur le terrain.
7: Justement, par rapport au dérèglement climatique, l'émission de gaz à effet de serre, est-ce qu'il n'y aurait pas moyen de revenir sur ce plan-là?
8: Moi, j'y crois pas, mais il y a le train, moi je prends le train quand je le peux, chaque fois je prends le train, à chaque fois je peux pour aller sur Montpellier, quand j'ai des réunions sur Montpellier, je prends l'intercité qui quand il n'est pas confronté à des difficultés caniculaires comme aujourd'hui, où il peut difficilement rouler sur les voies, mais en tout cas, moi je prends le train dès qu'on le peut, mais je ne crois pas qu'aujourd'hui il faille revenir sur cette décision des grandes régions. Il faut donner du temps au temps un petit peu, et je pense qu'effectivement ça permettra de fonctionner correctement encore mieux dans les années à venir.
7: Alors depuis plusieurs années, les maires que vous connaissez, ils alertent sur leurs difficultés, les normes, l'accès aux soins, on en a parlé, les difficultés budgétaires, maintien de services publics. Quel est selon vous le sujet le plus préoccupant pour les maires en Tarn-et-Garonne?
8: Alors en Tarn-et-Garonne et au-delà du Tarn-et-Garonne, il y a un mot qui revient alors systématiquement, c'est le mot simplification. Simplification, ils en ont assez, ils n'en peuvent plus. Aujourd'hui, un petit maire d'une commune, s'il n'a pas une secrétaire de mairie hyper formée, hyper compétente, il est en difficulté pour suivre ses dossiers, pour monter ses dossiers devant les exigences administratives qui sont imposées à la fois par l'État, par la région, par les départements. Enfin, je veux dire, aujourd'hui, l'ensemble des partenaires qui accompagnent une collectivité a des exigences. Je crois que le fait mot, déjà, la première chose, c'est la simplification.
7: Mais simplification, vous ne craignez pas qu'à force de simplifier, on nous dégrade davantage ?
8: Non, parce que la simplification, ça peut être, par exemple, une fusion des dossiers, des demandes. On le voit dans le cadre des PETR, des projets qui sont portés par l'État ou par le CTO, par les contrats territoriaux d'Occitanie. On a fusionné ces demandes. C'est-à-dire qu'au lieu de faire deux demandes distinctes, il y a 5 ans de cela, aujourd'hui, le seul dossier permet d'ouvrir des aides financières sur les deux deux instances, l'État et la collectivité régionale. Donc la simplification, ça passe aussi par une fusion peut-être des demandes qui permettent, à travers un seul dossier, d'ouvrir des droits à différents niveaux.
7: Alors notre département de Tarn-et-Garonne reste un département qui est marqué par une forte ruralité. Est-ce que les politiques nationales prennent-elles suffisamment en compte cette réalité?
8: Non, après c'est le deuxième point, hein, après la simplification, c'est accompagner les collectivités locales, et notamment en Tarn-et-Garonne, qui a une spécificité de ruralité, voire même d'une ruralité importante dans certaines zones. Donc c'est effectivement permettre à ces petites collectivités de pouvoir poursuivre financièrement leur travail quotidien, répondre aux besoins de leurs habitants. C'est aussi pour ces petites collectivités maintenir des services publics de proximité. On voit bien la difficulté que peuvent rencontrer les gens par rapport à une déclaration d'impôt, par rapport à l'école, l'hôpital, les soins. Enfin, donc c'est essentiel. Et après, on l'a dit, on a déjà évoqué, lutter contre les déserts médicaux, qui est extrêmement important et une difficulté essentielle des habitants du Tarn-et-Garonne aujourd'hui.
7: Vous croyez qu'on a la main sur les déserts médicaux?
8: Alors, on a la main, la preuve, la région. Alors, on n'a pas la main, bien sûr, mais en tout cas, la région, en tout cas, impulse déjà des actions qui permettent de lutter ou de limiter ces déserts médicaux ou de favoriser l'implantation de médecins. Donc, effectivement, c'est un dossier qui est important, c'est un dossier national. Oui. Il faudra qu'il y ait des décisions nationales à un moment donné qui soient prises. Voilà. Mais en tout cas, on peut au moins impulser des actions qui permettent de diminuer ou de limiter l'action des déserts médicaux.
7: Alors, demain, vous êtes sénateur Rodolphe Portelès, si vous aviez une réforme à proposer pour renforcer les collectivités locales, notamment les collectivités rurales.
8: Alors, on voit bien ici, qui est un département rural, mais agricole. Aussi, il y a une loi qui fait, moi, une action qui me paraît être une prioritaire, c'est défendre aussi les producteurs locaux. Et défendre aussi les productions locales. Voilà, et permettre aux agriculteurs de vivre dignement aussi de leur travail. Je pense que c'est ça aussi. Je pense que la Chambre d'agriculture, avec son nouveau président, a pris conscience de ce modèle agricole. Il faut le repenser. Donc, il faut permettre aussi de travailler à leur côté pour permettre, alors ça passe par des actions concrètes aussi, là aussi je fais référence à ce que nous menons au niveau de la région, avec des plateformes Occitalim qui répertorient plusieurs milliers de fournisseurs locaux dans toute l'Occitanie, mais on a la même chose dans le Pendant avec le 82 dans mon assiette au niveau départemental. Pourquoi ne pas fusionner, par exemple, ces deux instances pour permettre aux producteurs locaux d'avoir des débouchés sur des clients locaux qui s'appuient sur des producteurs locaux. On le sait, donc, ça permettrait aussi d'éviter que des camions traversent toute l'Europe pour emmener des produits de notre pays. Donc, c'est favoriser une alimentation avec un calendrier naturel. C'est-à-dire manger les tomates à la saison, manger les fraises quand c'est la saison, et pas manger en plein hiver. Mais voilà, donc on peut... Moi, je pense qu'il y a une loi qui est importante. Et d'ailleurs, André Chassaigne, qui était le président du groupe communiste à l'Assemblée il y a quelques années, donc avait d'ailleurs commencé à impulser une loi pour une retraite digne pour les agriculteurs, hein, donc en proposant un plateau minimum, hein, pour les retraites.
7: Ce agricoles. Sera votre combat principal
8: Ce sera un de mes combats principaux. Si j'étais élu, je pense qu'il accompagnait les agriculteurs qui souffrent aujourd'hui dans nos départements et qui ont besoin d'être écoutés, d'être entendu, et surtout de leur garantir de vivre dignement de leur travail.
7: Alors, le groupe communiste au Sénat, il défend traditionnellement les services publics, les collectivités, le monde du travail. Est-ce que c'est toujours, selon vous, la priorité?
8: Absolument. Je pense que Fabien Roussel le dit très clairement. Oui. Aujourd'hui, la priorité pour le Parti communiste, c'est de retrouver du lien avec le monde du travail et c'est de vivre dignement aussi de son travail. Ça veut dire aussi des salaires qui permettent. Aujourd'hui, quelqu'un qui gagne le SMIC à 1500 euros, quand il paye 900 euros de loyer tous les mois, oui. Comment voulez-vous qu'il s'en sorte? Ce n'est pas possible, quoi. Donc, je crois qu'aujourd'hui, la question du travail et d'une rémunération digne au travail est essentielle et c'est aussi un combat qui est mené au niveau du groupe communiste.
7: À moins d'un an de l'élection présidentielle, la gauche vous paraît-elle en mesure de retrouver une dynamique commune, selon vous, Rodolphe Portelès?
8: C'est compliqué. C'est compliqué parce que les égos des uns et des autres font que elle se personnalise de plus en plus. Donc, au-delà d'un programme, c'est les personnalités qui prennent dessus. Je pense que on n'arrivera pas à remporter cette élection si on n'arrive pas à se fédérer autour d'une candidature commune. À un moment donné, il faudra peut-être y arriver. Aujourd'hui, il y a pléthore de candidatures, dont celle de Fabien Roussel que je soutiens,
7: mais qui n'est pas encore actée,
8: mais qui n'est pas encore actée puisqu'on est en congrès. Voilà. On a démarré ce matin.
7: Il y a une plateforme qui a été créée, puis c'est au terme de ce processus que la décision sera prise.
8: Au terme du congrès de 3 jours qui se déroule à Lille, là, qui se termine dimanche, un vote sera proposé.
7: Est-ce que vous souhaitez que Fabien Roussel soit candidat ou vous souhaitez...
8: J'ai soutenu la candidature de Fabien Roussel à ce jour, donc, pour l'élection présidentielle.
7: Merci beaucoup, Rodolphe Porcelaire, d'être venu sur CFM Radio. On se retrouve en septembre pour la campagne à proprement dit.
8: Sans problème. Merci. Vous sur moi.
7: Merci.
8: Merci.
7: À très bientôt.
8: À très bientôt.
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9: Avec environ 20 000 visiteurs l'été dernier, la ville de Montauban adapte cette année encore ses structures pour accueillir le tout type de public. L'occasion, par exemple, de découvrir la toute nouvelle exposition Ingres et la mode, visible au musée Ingres Bourdelle du 3 juillet au 8 novembre. De quoi ravir tous les types de visiteurs, aussi bien locaux que touristes. Mathieu Montor, directeur de l'Office de tourisme du Grand Montauban.
10: Alors, quand on parle de touristes, on peut parler bien entendu des deux types de visiteurs qu'on va recevoir, c'est-à-dire les touristes qui viennent d'ailleurs, de France ou de l'étranger, et qui viennent découvrir notre ville. Ils sont généralement assez surpris de ce qu'ils découvrent. Et après, il y a les habitants qui sont aussi très friands de tout ce qui est proposé durant l'été. Les personnes qui n'ont pas forcément les moyens de partir en vacances, et l'offre proposée est assez riche. Tous les coins convergent vers la place nationale. Ensuite, le musée Ingres Bourdelle est aussi une offre culturelle à ne pas négliger. Il est aussi gratuit les premiers dimanches du mois, donc c'est pas inintéressant non plus pour les personnes qui n'ont pas forcément un gros budget. Mais la place nationale, c'est notre joyau.
9: Le 14 juillet, des animations inédites auront lieu sur la place Foch, un autre lieu emblématique de Montauban. Christophe Thau, responsable événementiel.
11: Que ce soit sur la place Foch ou un concert réalisé donc par nos fameux tontons jazzers permettra effectivement de profiter de cette animation avant le feu d'artifice. Le point d'orgue là aussi de cette soirée qui sera lancé comme chaque année à 22h45 depuis le Pont Vieux. Mais effectivement, là aussi, place nationale, un extrait chorégraphique donc de pièces apprises par les élèves donc de l'association de danse Terre Fauve qui assureront donc ce spectacle parmi le miroir d'eau qui sera utilisé en tant qu'œuvre à part entière pendant ce ballet rafraîchissant.
9: Ne manquez pas le coup d'envoi du concert des Tontons Jazzers sur la place Foch le 14 juillet à 21h. Le feu d'artifice sera tiré quant à lui à 22h45 depuis le Pont Vieux. Toutes les informations complémentaires sont à retrouver sur montauban.com.
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18: Bonjour. Dans cette chronique des temps modernes, la petite chronique du grand monde du travail, je vais vous parler cette semaine des langues officielles en France et dans le monde. Tout d'abord parce qu'il y a quelques découvertes à faire dans le domaine et aussi parce qu'il y a quelques enseignements à en tirer. Donc, on a tendance à croire, quand on est français, que finalement, la plupart des pays ont leur langue au singulier, officielle, point à la ligne, monolinguistique en quelque sorte. Et en fait, c'est pas du tout le modèle le plus courant. Et derrière, il y a forcément des enseignements historiques, de rapports de force, de domination à en tirer. Alors cette volonté d'uniformisation traduit des conceptions politiques, si elles s'appliquent. Et donc, tout d'abord, j'ai regardé pour la France, en métropole. En métropole, donc, à la veille de la Révolution française, un quart seulement de la population parle le français. Un quart, c'est pas beaucoup. Avant 1789... Ce qui est étonnant, c'est que cette proportion ne va pas évoluer très peu jusqu'à la fin du 19e siècle. Et le décret révolutionnaire du 20 juillet 1794 impose pourtant le français dans tous les actes publics. Mais ça se traduit pas vraiment dans les faits, en tout cas à propos du langage hors acte public. Plus tard, notre actuelle constitution, dans son article 2, va enfoncer le clou. Elle va dire que le français est la langue de la République. Voilà. Donc, c'est dans les papiers, en quelque sorte, mais ça n'évolue pas, malgré l'école obligatoire qui démarre, grosso modo, après la Révolution française, et qui ne produit pas de résultats instantanés du tout dans le domaine de la langue de tous les jours. Alors, ça va surtout se généraliser, cette langue française que pratiquement tout le monde parle aujourd'hui, on peut dire 99%, ça va se généraliser surtout au lendemain de la Seconde Guerre mondiale. Et puis, faut signaler aussi que dans le domaine, je pense à nos Bretons, mais les Occitans aussi, ça s'est imposé, cette langue officielle pour tout le monde. Le français, ça s'est imposé dans certaines coins de France, tout de même avec une grande brutalité. Il faut quand même le souligner. Alors, j'écarte volontairement, pour cette chronique, bien que ce serait intéressant, les langues parlées dans les anciennes colonies ou dans les colonies d'aujourd'hui qu'on appelle les dom-tom, puisque le sujet deviendrait un petit peu compliqué, bien qu'il y aurait beaucoup de choses à dire. Donc je me suis contenté de regarder pour la métropole, mais c'est tout de même intéressant de savoir qu'il n'y a pas si longtemps une grande majorité de Français ne parlait pas le français. Alors, après, j'ai voulu regarder pour nos proches voisins comment ça se passait. Est-ce qu'on est sur cette conception qui nous paraît évidente à nous, que tout le monde parle la même langue ? Alors pour les Belges, pensez qu'il y avait deux langues officielles, le néerlandais légèrement majoritaire et le français, hein, vous connaissez, les flamands et les wallons. Eh bien non, il n'y a pas deux langues officielles en Belgique, il y en a trois, puisque l'allemand est également reconnu. En Suisse, c'est pareil, on pense à l'allemand et au français. Eh bien non, c'est pas le cas non plus. L'italien est reconnu comme langue officielle en Suisse. Il y a une petite partie de la Suisse où on parle l'italien. Ils appellent ça les italophones. Et il y en a même une quatrième, mais qui n'est pas officielle celle-là, le romanche. Donc il y a quatre langues parlées en Suisse, dont trois sont reconnues, les italophones. Voilà, je cherchais le mot. Il y a quatre langues parlées en Suisse, dont trois sont reconnues comme langue officielle. Alors, j'ai regardé l'Italie. Alors, l'Italie, c'est assez extraordinaire. C'est, par rapport à nos pays voisins, les champions de la diversité dans le domaine, puisqu'on trouve pas moins de 13 langues existantes protégées par la Constitution. Alors, protégées par la Constitution, ça ne veut pas dire que ce sont des langues officielles pour tout ce qui est administratif, mais tout de même, elles ont un statut comme quoi elles sont reconnues et protégées. Et ça donne quoi ? Ça donne quoi au concret ? Eh bien, à la maison, 54% des Italiens ne parlent pas l'italien. C'était aussi pour moi une découverte. Alors l'Espagne, l'Espagne n'a qu'une seule langue officielle qui est le castillan. Mais, il y a un gros mais, à l'intérieur de certaines régions, hein, les langues co-officielles existent, à savoir le catalan en Catalogne, le galicien en Galice, l'aranais dans le Val d'Aran, mais aussi le basque. En fait, il y a une langue officielle, le castillan, mais quatre langues dites co-officielles qui sont reconnues dans les régions considérées. Voilà pour montrer en quelque sorte, alors derrière il y a forcément des pages d'histoire à regarder, voilà comment ça se passe. Alors le Royaume-Uni, qu'on traduit d'ailleurs souvent quand on parle entre nous d'Angleterre, c'est un petit peu plus compliqué que ça, on va retrouver tout le poids d'une conception coloniale de l'Angleterre face finalement au pays du Royaume-Uni. Et la langue officielle, ça va être pendant longtemps l'anglais. C'est l'anglais qui est la langue officielle. Mais les Gallois, force de bataille, résistent. Et la langue officielle, le gallois, est tout de même reconnue au pays de Galles. Mais au forceps, comme je viens de le dire. Et puis c'est la même chose, et c'est très récent, pour les Écossais, ce qu'on appelle le gaélique écossais. Il vient seulement d'être reconnu, mais par le rapport de force, en 2005 seulement, comme langue officielle en Écosse. Alors quand je dis langue officielle en Écosse, c'est deuxième langue évidemment, puisque l'anglais reste la langue officielle pour tout le Royaume-Uni, évidemment. Voilà, donc derrière tout ça, évidemment, pas mal d'enseignements à en tirer. Alors j'ai voulu regarder aussi les grands pays, uniquement les grands pays, puisque sinon ce serait une encyclopédie, mais j'ai voulu regarder les USA, la Russie et la Chine. Et derrière, bien sûr, toujours des enseignements à en tirer. Alors les USA, tout d'abord. Comme chacun sait, les USA sont un pays composé de migrants. Il n'y a aucune mention, avec un grand mépris, pour ce qui reste du respect des langues, enfin, pour ce qui reste des Amérindiens et du respect de leur langue. Ça, on trouve pratiquement rien sur le sujet. On les a massacrés et on a fait disparaître aussi toute leur culture. Donc les langues amérindiennes, finalement, elles existent plus ou moins, mais on ne veut pas en entendre parler. Mais il y a un autre aspect, c'est que les États-Unis, il y a beaucoup d'hispanophones, notamment dans tout le sud des États-Unis, hein, qui sont quand même 40 millions d'habitants, parlent l'espagnol, et dans certains coins, majoritairement, on ne parle que l'espagnol, dans certains coins du sud des États-Unis, hein, principalement Arizona, Californie, Nouveau-Mexique, Texas, mais l'espagnol n'est absolument pas reconnu. Il est non seulement pas reconnu, mais en 2025, Trump a renforcé cette conception, hein, qu'on peut qualifier de coloniale, en signant un décret faisant de l'anglais la seule langue officielle du pays. Donc il en a remis une louche en disant qu'il n'y avait que l'anglais comme seule langue officielle du pays, malgré cette forte population, enfin en nombre en tout cas, d'hispanophones aux États-Unis. Alors bon, c'est du Donald Trump, mais ça en dit long quand même sur la mentalité générale dans le pays. Et puis il faut se souvenir aussi qu'il y a en tout cas d'hispanophones aux États-Unis. Alors bon, c'est du Donald Trump, mais ça en dit long quand même sur la mentalité.

on voit bien là, on est vraiment dans une conception de domination, une conception coloniale, au sens strict et au sens fort également. Alors, pour marquer un peu les différences, j'ai voulu aller voir en Russie, la Fédération de Russie telle qu'elle existe aujourd'hui. La Fédération de Russie telle qu'elle existe aujourd'hui, eh bien, la seule langue officielle pour les relations au niveau de la Fédération est le russe. Jusque-là, pas véritablement de découverte. Mais, il y a un gros mais, les républiques de la Fédération sont libres de définir une langue officielle. Et ça veut dire quoi? Ça veut dire que 15 langues officielles sont reconnues dans les divers pays de la Fédération de Russie, donc il y en a 15, et même il y en a d'ailleurs 37 qui sont des langues d'État dans la Fédération. Donc 15 reconnues comme langue officielle, 37 qui ont un statut protégé, même si la langue inter-pays, si l'on peut dire, enfin inter-État, est le russe. Donc là, en Russie, on reconnaît officiellement dans les pays là où ils sont des langues différentes. Donc c'est une conception tout à fait remarquable par rapport à l'idée qu'on pourrait se faire de ce qu'est la Russie finalement. Elle est très diversifiée. Alors, je suis allé voir en Chine. Alors, en Chine, j'y suis allé parce que j'avais entendu dire que c'était les champions toutes catégories de la diversité, ce qui est le cas. On comptabilise pas moins de 280 à 300 langues chinoises distinctes en Chine, ce qui est quand même énorme, dont certaines ont y compris des modes d'écriture distincts. Donc c'est énorme. Donc la Chine, on peut dire que c'est les champions de la diversité avec 280 à 300 langues différentes. Au niveau officiel, la langue la plus courante est le mandarin. C'est la langue parlée dans la région de Pékin et aussi à Taïwan. Il n'y a pas de différence culturelle au niveau de la langue entre Taïwan et la région de Pékin. Ensuite, il y a le cantonais, dont on parle un peu. Et évidemment, je ne vais pas vous citer les 280 autres. Mais ce sont des langues qui ont un statut de protection et qui, si elles ne sont pas les langues officielles au sens administratif, ont tout de même une existence. Voilà ce que je voulais vous dire. Alors, je ne fais pas tous les pays, j'en ai volontairement sélectionné quelques-uns. Parce que derrière ce bref état des lieux, il faut se garder des enseignements caricaturaux, parce qu'il y a aussi les problèmes de déplacement de frontières, mais il y a quand même le fait que l'on respecte ou pas les cultures des uns et des autres, et on voit aussi le poids de la velléité coloniale qui est évidemment au cœur du sujet. Alors j'ai voulu regarder aussi les évolutions, j'ai pris trois pays pour regarder comment ça évolue ces affaires-là. Eh bien, j'ai commencé par le Sénégal, puisqu'au Sénégal, la langue officielle est toujours le français aujourd'hui. Ce qui peut paraître un petit peu original. Alors il y a d'autres langues parlées pour les gens dans la vie de tous les jours. Hein. Je pense au Wolof, c'est pas le seul d'ailleurs. Mais pour autant, au Sénégal, la langue officielle, c'est le français. Alors, un autre pays longtemps colonisé, le Vietnam. Eh bien, au Vietnam, par contre, non seulement le français n'est plus la langue officielle, ce que on comprend aisément, mais le français a pratiquement disparu. Il n'y a pas pratiquement personne qui parle le français au Vietnam. Et dans les régions touristiques ou les activités commerciales, on ne vous parlera

0: qu'en anglais. Donc là, c'est quand même assez extraordinaire de penser que le français a pratiquement disparu dans le quotidien de quasiment tous les Vietnamiens. Alors en Ukraine, sujet sensible, les Ukrainiens russophones sont 24% de la population et ils veulent conserver leur langue. Et vous savez peut-être que c'est l'un, c'est pas le seul, mais c'est aussi un des gros motifs du conflit intra-ukrainien, si on peut l'appeler comme ça, avec ces russophones qui veulent conserver leur culture et leur droit de parler le russe. Il faut savoir qu'il n'y a pas si longtemps, le russe était parlé partout en Ukraine et qu'on a réintroduit en fin de compte l'ukrainien qui est grosso modo une variante du russe, c'est pas très différent, alors que le russe a été longtemps la seule langue parlée à la fois administrativement et culturellement en Ukraine. Donc aujourd'hui, le droit de parler la langue de son choix pour un quart de la population ukrainienne fait partie du conflit. Voilà ce que je voulais vous dire. Alors il y a bien sûr plein d'enseignements à tirer derrière tout ça, mais c'était simplement pour faire un genre de panorama en quelque sorte de la situation dans le domaine. Il y aurait donc beaucoup d'autres choses à dire à travers la langue parlée, et je vous laisse là-dessus, sur cette chronique, et à la semaine prochaine.
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1: On est déjà l'après-midi du vendredi, il est 14h. Certains se préparent pour les vacances, d'autres proposent des stratégies pour rester au frais pour les prochaines chaleurs. Pour tout le monde, c'est FM Radio, les coups de projecteur de notre rédaction du côté de Vianne, dans le Tarn, la dernière épicerie du village, un commerce de proximité essentiel qui a fait quelques travaux récemment pour faire face à la canicule. On vous amènera aussi du côté de Montauban pour tout un programme concocté par la municipalité, concerts, représentations dansantes et feux d'artifice pour le 14 juillet. C'est là qu'on ira dans un quart d'heure, c'est FM Radio. C'est aussi plein de musique. Cet après-midi, Blondie, Alex Varenne, ou tout de suite, Saint Paul and the Broken Bones. Très bel après-midi.

0: Alex Varenne est sur CFM Radio. On vous amènera avec nous du côté de Montauban pour un prochain coup de projecteur autour d'un programme de l'été, notamment l'occasion de faire la visite du musée Ingres Bourdel à partir de ce soir jusqu'au 8 novembre pour la toute nouvelle exposition Ingres et la mode. On vous détaillera aussi tout le programme de ce qui nous y sera proposé à Montauban pour le 14 juillet après Alain Dossol ou les Pixies. Et donc, d'ici une dizaine de minutes, ne bougez pas.
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0: Et avant, John Mayer, CFM Radio, à Montauban. Vous nous écoutez sur le 101.2 et c'est le coup de projecteur de Perrine consacré aux sorties très nombreuses qui nous y seront proposées.
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2: Avec environ 20 000 visiteurs l'été dernier, la ville de Montauban adapte cette année encore ses structures pour accueillir le tout type de public. L'occasion, par exemple, de découvrir la toute nouvelle exposition Ingres et la mode, visible au musée Ingres Bourdelle du 3 juillet au 8 novembre. De quoi ravir tous les types de visiteurs, aussi bien locaux que touristes. Mathieu Montor, directeur de l'Office de tourisme du Grand Montauban.
3: Alors, quand on parle de touristes, on peut parler bien entendu des deux types de visiteurs qu'on va recevoir, c'est-à-dire les touristes qui viennent d'ailleurs, de France ou de l'étranger, et qui viennent découvrir notre ville. Ils sont généralement assez surpris de ce qu'ils découvrent. Et après, il y a les habitants qui sont aussi très friands de tout ce qui est proposé durant l'été. Les personnes qui n'ont pas forcément les moyens de partir en vacances, et l'offre proposée est assez riche. Tous les coins convergent vers la place nationale. Ensuite, le musée Ingres Bourdelle est aussi une offre culturelle à ne pas négliger. Il est aussi gratuit les premiers dimanches du mois, donc c'est pas inintéressant non plus pour les personnes qui n'ont pas forcément un gros budget, mais la place nationale, c'est notre joyau.
2: Le 14 juillet, des animations inédites auront lieu sur la place Foch, un autre lieu emblématique de Montauban. Christophe Thau, responsable événementiel.
4: Que ce soit sur la place Foch ou un concert réalisé donc par nos fameux tontons jazzers permettra effectivement de profiter de cette animation avant le feu d'artifice. Et le point d'orgue là aussi de cette soirée qui sera lancé comme chaque année à 22h45 depuis le Pont Vieux, mais effectivement, là aussi, Place Nationale, un extrait chorégraphique donc de pièces apprises par les élèves donc de l'association de danse Terre Fauve qui assureront donc ce spectacle parmi le miroir d'eau qui sera utilisé en tant qu'œuvre à part entière pendant ce ballet rafraîchissant.
2: Ne manquez pas le coup d'envoi du concert des Tontons Jazzers sur la place Foch le 14 juillet à 21h. Le feu d'artifice sera tiré quant à lui à 22h45 depuis le Pont Vieux. Toutes les informations complémentaires sont à retrouver sur montauban.com.
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Allez, on vous voit à l'affût, là, sur les bords de route. Vous rôdez autour des cours d'eau à la recherche d'une petite plage sympa sur le Tarn, le Tarn-et-Garonne, le Lot, l'Aveyron. Pour ceux qui n'ont pas trop des bords de rivière, eh bien, il reste quelques épiceries locales, des commerces de proximité qui s'adaptent à la canicule. Un petit espace de fraîcheur du côté de Vianne à l'épicerie. Ce sera notre prochain coup de projecteur dans un quart d'heure. D'ici là, la playlist, c'est FM Tout en Musique avec Julien Lieb, Ariana Grande ou tout de suite David Bowie pour Modern Love, un petit live.

0: bien, Ariana Grande sur CFM Radio, ce sera bien la suite de la playlist Boulevard des Arts et Paul McCartney dans une poignée de secondes après une pause fraîcheur.
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0: Amazed, c'était bien, Paul McCartney. Vous aurez ensuite Blur ou Boulevard Désert après un détour par la dernière épicerie de Vienne dans les monts de Lacône. C'est Jérôme Rascol qui nous y emmène pour le coup de projecteur du jour de CFM Lacône.
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2: Le petit village tarné de Vienne dans le Tarn garde encore quelques commerces de proximité. C'est le cas de sa dernière épicerie qui avait bien besoin d'être modernisée, notamment en cette période de canicule. Elle assure un lien essentiel avec la population locale. Cathy Pasturel, responsable du Vival de Vienne.
3: Nous avons repris un contrat avec le groupe Casino pour 7 ans de plus et il nous alloue une certaine somme pour rénover certains magasins et dont le mien. Ils ont changé le frais et les congélateurs et nous avons une clim. Tout ça, oui, parce que ça en avait vraiment besoin. Oui, tout à fait, parce que les clients arrivent. Alors, on en a certains qui nous disent, je ne citerai pas le nom, mais il se reconnaîtra. Tu devrais mettre des transats avec la table et tout. C'est vrai que ça, c'est un bon atout, parce que vu la canicule qu'il a fait et qu'ils annoncent à nouveau, c'est un point fort aussi du magasin. Il fait très bon dans mon magasin. Ah oui, tout à fait, c'est vraiment un service de proximité. Les personnes, même, je les appelle par les prénoms. D'ailleurs, ça, les personnes qui viennent pendant l'été, ils me disent, mais c'est pas possible, vous connaissez tout le monde. Je dis, ben oui, ça va faire bientôt 11 ans que je suis gérante responsable. Donc, en effet, et c'est vrai que ça sert énormément, c'est un commerce de proximité. On est à l'écoute des clients, on aide les clients. Moi, je prends tout mon temps, je vais leur ramener les courses dans la voiture quand c'est des personnes âgées, surtout, les pauvres. Nous sommes pas très loin de Lacône, mais après c'est vraiment un service de proximité. Je renouvelle, je mets certains produits que certains clients me demandent entre guillemets, et on aide justement nos clients qui ont certains problèmes et qui, la plupart souvent, ne voient que nous, quoi. Ah oui, tout à fait, toujours le sourire, toujours la bonne humeur, et même souvent avec une petite blagounette, voilà.
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Blur et sur CFM. D'ici les 15h, on a le temps d'écouter Vanessa Paradis ou June pour maintenant groupe local. On adore, vous êtes bien sur CFM Radio Bel Après-Midi.

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15h, Touron, CFM Radio, les pieds dans l'eau, dans cette prochaine heure, via le prochain coup de projecteur de CFM Cointurciel dans le Tarn. Donc, on sera avec la Fédération de pêche, puisque la pêche, c'est bien, c'est méditatif, c'est convivial, c'est sportif, mais c'est surtout l'occasion de prendre soin du milieu aquatique. CFM Radio, en Tarn-et-Garonne aussi, d'ici un gros quart d'heure, du côté de Caussade, à propos de cours, d'activités, de conférences et même de concerts, initiés par l'Université Populaire de Caussade. Il y a toute une journée gratuite qui est proposée pour demain samedi. Et puis la playlist CFM, Mima et tout de suite One Republic pour Nobody.

0: Horizon, CFM avec Parov Stellar ou Benjamin Biolay, la suite de la programmation musicale et puis un peu d'art, de sport, de langue, d'histoire et même de cuisine. Plein d'ateliers autour de découvertes et d'apprentissages sont proposés par l'Université Populaire, notamment à Caussade. Et demain, il y a une journée de découverte de ces très nombreux ateliers, une journée de découverte gratuite qui est organisée à l'espace Bonaïs à Caussade. Donc il y aura même un concert gratuit pour finir la journée. C'est notre prochain coup de projecteur dans 10 minutes. Sur CFM, ne change rien.
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1: L'Université populaire de Caussade propose un large choix de cours et activités pour tout âge et niveau scolaire, conférences et possibilités de découverte et d'apprentissage dans de nombreux domaines et propose un temps de rencontre pour tester ces activités demain samedi à l'espace Bonaïs qui se terminera par un concert gratuit. Florence Saintres est la présidente de l'UP Caussade.
2: Durant cette journée, vous pourrez venir participer à certains ateliers, échanger avec les intervenants. Donc, on a des ateliers d'anglais, d'italien, d'histoire de l'art, du vitrail, sculpture, gravure, vannerie. Côté bien-être, on a du qigong, d'automassage et de la relaxation. On a aussi dans la création de l'art floral, esquisse et imagination, sculpture en papier mâché, peinture décorative, de l'écriture, et aussi nous avons des ateliers d'œnologie. Donc cette journée, c'est fait exclusivement pour découvrir notre université populaire. Elle est entièrement gratuite et elle accueille tous les visiteurs qui sont intéressés pour venir découvrir cette association. Les ateliers seront présentés de 10h à 12h et de 14h30 à 16h30. À partir de 16h30, une conférence sera présentée par Lorena Villarreal. Donc elle nous parlera de son pays, de ses cultures.
1: La conférence s'appelle « La Colombie sans clichés, culture, saveur et réalité d'un pays extraordinaire ». Et Lorena Villarreal, elle est designer sensorielle et elle est formée en viticulture œnologie. Ce sera tout ça, j'imagine, la thématique de cette conférence. Elle est entièrement gratuite, comme toutes les conférences que vous proposez à l'UP Caussade. Il y en a une par mois sur des domaines extrêmement divers et variés. Et la journée de demain se terminera par une soirée concert Rockmania, 11 artistes sur scène à l'espace Bonaïs de Caussade.
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0: Belle vie à l'instant, il y avait la belle Katie Melua juste avant. Vous aurez pour la suite de la playlist The Offspring, David McWilliams. Mais pour tout de suite, c'est l'album de la semaine, le PCV. Et Rémi s'entretient toute cette semaine avec Boris Morrison.
1: Bon, Boris Morrison, bonjour.
2: Bonjour Rémi.
1: Sur l'album Tears of English Town qu'on écoute cette semaine, votre deuxième album, il y a des drôles de titres. Il y a Triangle, il y a Surpiloti, il y a The End, alors qu'on n'est pas encore à la fin. Comment vous choisissez vos titres? Qu'est-ce que ça signifie? C'est comme des titres de plans de cinéma, c'est quoi?
2: C'est une idée qui me plaît. Je sais pas si je... Non, j'avais pas pensé ça comme ça, mais ça me plaît bien comme idée, donc j'aurais envie de vous dire oui. Mais pour The End, oui, The End, il y a un sous-titre. The End is on its way. La fin est en route. Alors, c'est pour ça, c'est pour annoncer. C'est justement toujours un peu dans cette idée d'album concept, on va dire, ou en tout cas d'album narratif. C'est un petit attention, c'est bientôt fini. Pour Triangle, c'est venu de l'instrument en fait. C'est-à-dire que très rapidement sur ce morceau-là, je voulais qu'il y ait du triangle. Donc j'avais mis un titre de travail qui contenait le mot triangle. De façon assez drôle, les paroles, quand j'ai commencé à écrire, il y avait cette idée un peu de... les premiers mots qui me venaient, c'était « He's only late », il y avait l'histoire de quelqu'un qui attend quelqu'un d'autre. Et en fait, très rapidement, l'histoire que ça racontait, parce que c'est les mots que je mets qui me racontent une histoire, je dis « Ah oui, ça raconte ça », je voyais qu'il y avait un triangle quand même dedans. C'est-à-dire qu'il y a quand même l'idée de « Ah, il est pas là, il dit que tout va bien, c'est ok, c'est justement vachement, mais il y a peut-être une autre personne ». Voilà, qui constitue un triangle amoureux. Donc il y a en fait, c'est aussi ça, c'est tout ça, c'est un peu la polysémie.
1: On va l'écouter, ce titre Triangle, extrait de l'album Tears of English Town. À demain, Boris Morrison. À demain,
2: Rémi.

0: pour un triangle, l'extrait de l'album Tears of English Town de Boris Borusan. On retrouve Boris demain dans PCV.
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0: David McWilliams, c'est sur CFM. On les cherche, les points d'eau, pour s'y baigner ou pêcher, pourquoi pas. C'est à la fois méditatif, convivial, ça peut être sportif. Dans tous les cas, il faut prendre soin du milieu aquatique. On était à la fête de la nature le 20 mai dernier, et la Fédération de pêche y était présente. Ils sont tout de suite au micro de Nina, CFM Corde-sur-Ciel, pour son coup de projecteur du jour.
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2: Les fédérations de pêche départementales ont de multiples missions autour de la gestion de la pêche, mais aussi de la protection des milieux. Émile Fix-Bordy est agent de développement à la Fédération de pêche du Tarn.
3: Donc nous, à la Fédération, on a un rôle de protection des milieux aquatiques avec des mesures scientifiques qui sont mises en place par un pôle spécifique, mais on a aussi un rôle d'éducation à l'environnement. C'est quand même important de faire prendre conscience aux futurs citoyens qu'il y a des espèces qui vivent dans les milieux aquatiques, qui sont importantes, qui sont aussi un petit peu le patrimoine.
2: La pêche n'est pas une, mais plein de techniques différentes.
3: Ça va vraiment dépendre de son profil. On va avoir des pêcheurs très sportifs, donc qui vont, eux, par exemple, s'orienter sur des pêches en lac de montagne ou en rivière, des pêches actives, où ils vont prospecter, rechercher le poisson. Puis on a aussi des activités beaucoup plus tranquilles, où on va rester sur un coup de pêche, où on va venir faire rentrer les poissons. Et là, on a quand même aussi tout un volet connaissance qui est important à avoir. Donc en fait, ça va vraiment permettre de toucher à plusieurs choses tout en pratiquant une seule activité.
2: Sur la qualité des cours d'eau dans le Tarn, on peut dire que...
3: On a quand même des pressions qui sont présentes sur nos milieux aquatiques, des pressions donc anthropiques en général, donc qui sont faites par l'homme. Mais grâce à certaines mesures de gestion sur certains ruisseaux ou rivières, on voit certaines espèces qui reviennent, que ce soit sur les espèces du milieu aquatique, mais aussi qui sont inféodées au milieu aquatique, donc qui ne vivent pas forcément dans l'eau, mais qui ont besoin du milieu aquatique pour vivre. Donc on essaie de rester optimiste, parce que c'est important, je pense, mais c'est un effort de tous les jours.
2: La pêche, c'est aussi un moyen d'être plus souvent dehors et d'être en lien avec la nature. La Fédération départementale a un site internet, pêchetarn.fr.
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1: Bientôt l'heure de tenter un orteil dans l'eau sans risquer l'hydrocution. On vous voit dans les starting blocks là, avec le cornet de glace à la main. Il est bientôt 16h. Je retends les ficelles de mon hamac pour accueillir Gilles qui s'y installera entre 16h et 18h pour prendre soin de vous à grands coups de playlist CFM et d'infos locales. Gilles, il arrivera après Maleskin, Yodelis ou Prad. Pour tout de suite, voici le décor. Très bel après-midi, bon week-end, bonnes vacances pour les chanceux.
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2: Il est 16h, bienvenue, c'est Gilles, je vous accompagne.
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2: Je prends le relais toujours avec autant de plaisir. Dernier après-midi de la semaine, hein. Inutile de vous rappeler que ce week-end s'annonce chaud, même très très chaud, hein. Mais là je vous apprends rien. Demain on a aussi un rendez-vous important, hein, celui d'encourager nos petits bleus, hein, qui vont tout faire pour continuer justement à nous faire rêver dans cette Coupe du Monde. Alors restez avec nous, hein. Des infos locales bien sûr dans l'heure qui suit, il y en aura deux. D'abord la 19e fête des langues à Aubin dans l'Aveyron, et puis dans le Tarn-et-Garonne à Caussade, là, une journée portes ouvertes pour découvrir des activités sportives, culturelles ou artistiques qui pourraient bien vous séduire. Musique, et on se retrouve un petit peu plus tard. Bel après-midi sur CFM Radio.

Jenna Rion et Yung Ling avec cette chanson Stop Tout sur CFM Radio. Écoutez, si vous traversez notre belle région, que ce soit dans le Lot, le Tarn et Garonne, le Tarn ou l'Aveyron, eh bien, bienvenue et bonne route. Je vous accompagne jusqu'à 18h, c'est Gilles. Dites-moi si la diversité des langues devenait une fête. Eh bien, c'est justement tout l'esprit de la 19e fête des langues qui va se tenir à Aubin dans l'Aveyron. On en parle dans quelques minutes avec la rédaction de CFM Villefranche de Rouergue. Dany Terreur, maintenant, un coup de génie, bel après-midi.

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0: Voilà un duo qui fonctionne plutôt bien sur CFM Radio et que vous appréciez bien sûr, celui de Juliette Armanet et Sébastien Tellier. Attraction, dites-moi si on parlait maintenant de cette 19e fête des langues. Jean-François Mario, qui est cofondateur de l'association Mescladis, c'est au micro justement d'Émilie de CFM Villefranche.
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2: Ce dimanche, l'association Mescladis vous invite à la fête des langues à Aubin. Mescladis, c'est le mélange. Et c'est la 19e édition qui célèbre la diversité des langues de notre territoire. Faites les humains et leur culture sur un pied d'égalité. On écoute Jean-François Mario, cofondateur de l'association Mescladis.
3: Oui, effectivement, la fête des langues du monde qui a commencé en 2002 est là pour célébrer la pluralité des langues du monde, mais au travers de la pluralité de ces langues, la pluralité des gens qui parlent toutes les langues du monde, c'est-à-dire tous les êtres humains. Voilà, donc ça commence avec l'installation de stands qui sont donc proposés par des citoyens qui vont présenter chacun une langue qu'ils ont à cœur, qui est une langue de famille, qui est une langue qu'ils ont apprise. Donc le public vient et puis peut s'immerger dans cette et goûter, on peut dire, cette pluralité du monde en jouant avec, en s'informant, en discutant, etc. Bon, en même temps, c'est une fête populaire. Ça veut dire que, émanant de ces stands, il va y avoir des gens qui vont proposer des chansons, qui vont proposer des danses. Et puis, en même temps, il y a une programmation musicale qui est faite par nous, les organisateurs, l'association Mescladis. On va essayer justement de mélanger les langues sur scène aussi. Cette année, nous aurons la joie d'accueillir Alberi Sonori, qui est un groupe italien. D'autres groupes qui viennent d'un peu moins loin. Il y a par exemple Grolos, qui nous vient du Quercy, voisin. Il y aura une sublime chanteuse de soul, accompagnée par un guitariste, ça s'appelle The Soul Ties. Il y aura également des performances de danse avec Laure Douziège. Et puis, le super trio Branca. Et ils vont être une espèce de fil rouge qui va irriguer un petit peu tous les espaces de la fête.
2: Rendez-vous dimanche au plan d'eau du Gois à Aubin, dès 14h, pour la fête des langues de l'association Mescladis.
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The All American Ejects avec cette chanson King Kong. Ah, moi j'ai bien aimé la version de 76 de King Kong, ça me faisait peur quand j'étais môme. Écoutez, je vous propose non pas de dénicher King Kong dans la jungle demain, mais d'aller à Caussade dans le Tarn-et-Garonne, parce que sachez que l'Université Populaire de Caussade propose de venir essayer ses ateliers lors d'une journée porte ouverte pour découvrir une activité sportive, artistique ou culturelle qui pourrait vous satisfaire. C'est le prochain focus de Lisa Echen dans quelques instants. 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

0: La playlist de CFM Radio qui s'emballe, hein, avec à l'instant Arcade Fire, Roger Glover, et juste avant il y avait Adèle Castillo. On va retrouver, si vous voulez bien, la douce voix, hein, et très radiophonique, celle de Lisa. Lisa Echen, qui est du côté de Caussade, et qui nous parle de cette journée porte ouverte demain, organisée par l'Université Populaire de Caussade, qui propose un large choix d'activités pour tous les âges et tous les niveaux. Lisa.
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2: L'Université Populaire de Caussade propose un large choix de cours et activités pour tout âge et niveau scolaire, conférences et possibilités de découverte et d'apprentissage dans de nombreux domaines, et propose un temps de rencontre pour tester ces activités demain, samedi, à l'espace Bonaïs, qui se terminera par un concert gratuit. Florence Centresse est la présidente de l'UP Caussade.
3: Durant cette journée, vous pourrez venir participer à certains ateliers, échanger avec les intervenants. Donc, on a des ateliers d'anglais, d'italien, d'histoire de l'art, vitrail, sculpture, gravure, vannerie, côté bien-être, on a du qigong, de l'automassage, de la relaxation. On a aussi dans la création de l'art floral, esquisse et imagination, sculpture en papier mâché, peinture décorative, de l'écriture, et aussi nous avons des ateliers d'œnologie. Donc cette journée, c'est fait exclusivement pour découvrir notre université populaire. Elle est entièrement gratuite et elle accueille tous les visiteurs qui sont intéressés pour venir découvrir cette association. Les ateliers seront présentés de 10h à 12h et de 14h30 à 16h30. À partir de 16h30, une conférence sera présentée par Lorena Villarreal. Donc elle nous parlera de son pays, de ses cultures.
2: La conférence s'appelle « La Colombie sans clichés, culture, saveur et réalité d'un pays extraordinaire ». Et Lorena Villarreal, elle est designer sensorielle et elle est formée en viticulture œnologie. Ce sera tout ça, j'imagine, la thématique de cette conférence. Elle est entièrement gratuite, comme toutes les conférences que vous proposez à l'UP Caussade. Il y en a une par mois sur des domaines extrêmement divers et variés. Et la journée de demain se terminera par une soirée concert Rockmania, 11 artistes sur scène à l'espace Bonaïs de Caussade.
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1: Bonsoir François.
3: Bonsoir à tous. Les incendies dans le sud de la France. Au total, plus de 2000 pompiers ont été mobilisés sur l'ensemble du territoire pour circonscrire une trentaine de feux, notamment dans les Pyrénées-Orientales, à Canet-en-Roussillon, où l'incendie est fixé mais reste sous surveillance. Attisé par un vent violent, l'incendie a parcouru une trentaine d'hectares avant d'endommager les campings. 6 personnes, dont un enfant, ont été légèrement blessées. Au total, 6 départements sont en danger très élevé de feux de forêt. Des feux attisés par l'épisode de forte chaleur que l'on vient de traverser. On a vécu le mois de juin le plus chaud jamais enregistré en France, avec une température moyenne de 22,7 degrés, supérieure de près de 4 degrés aux normales saisonnières. Demain, l'Hérault et les Pyrénées-Orientales passeront en vigilance orange canicule. Elle n'aurait pas agi seule. L'étau se resserre autour de la principale suspecte de l'explosion à Monaco lundi. Il s'agit d'une Ukrainienne domiciliée en Allemagne. Elle aurait donc bénéficié de complicité, selon le procureur. L'une des 3 victimes touchées par l'explosion a toujours son pronostic vital engagé. Il s'agirait de la maîtresse de l'oligarque ukrainien visé. La Cour de cassation a tranché. La France doit reconnaître la filiation reconnue à l'étranger entre des parents et un enfant né d'une gestation pour autrui, bien que cette méthode de procréation reste interdite dans l'Hexagone. La Cour de cassation dit prendre cette décision compte tenu de l'intérêt supérieur de l'enfant. En Iran, les funérailles d'Ali Khamenei se préparent à Téhéran, l'ancien guide suprême tué lors des premières frappes américaines il y a 4 mois. Les autorités iraniennes attendent entre 15 et 20 millions de participants pour cet hommage national de 3 jours qui commencera demain. Le successeur d'Ali Khamenei au poste de guide suprême, son fils Mojtaba, n'a toujours pas été vu en public. Et puis en basket, les qualifications pour le Mondial 2027. L'équipe de France retrouve les parquets ce soir. Les Bleus partent affronter la Belgique à 20h30. L'équipe de France est deuxième de son groupe derrière la Suède. La Coupe du Monde de basket aura lieu l'an prochain au Qatar. Voilà pour l'essentiel de l'info. Excellente fin d'après-midi.
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Dernière ligne droite avant 18h, heure à laquelle vous retrouverez votre mag d'actualité locale, soit dans le Lot, le Tarn-et-Garonne, le Tarn ou l'Aveyron. Est-ce que vous aimez la poésie? Eh bien, cette chanson est pour vous, amis poètes. Un jour, je marierai un ange, Pierre de Maher.

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Il y a des airs comme ça qui restent dans nos têtes hein, toute la journée, hein. Notamment cette chanson de No More, le meilleur de mes potes sur CFM Radio. Justement, moi j'ai un de mes potes qui m'a parlé d'un lieu à Saint-Cyr-la-Hippopy, l'un des plus beaux villages de France, hein, ça c'est sûr. Hein. Un nouvel espace donc dédié aux métiers d'art qui va ouvrir ses portes dimanche. Ça s'appelle la Poupie des Arts, atelier vert et créateur, et ce sera inauguré donc le 5 juillet. Alors derrière ce projet, il y a un artisan verrier, qui s'appelle Fabrice Laval, et qui travaille le verre et le vitrail depuis près de 20 ans. Mais justement, il sera au micro de CFM Cahors dans le mag à 18h02. Allez, musique avec The Connells et Kingfish, belle fin d'après-midi.

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1: Ah, le rock à Billy de mon enfance, peut-être même le vôtre aussi, hein, Jerry Lewis sur CFM Radio. Tiens, après Saint-Cyr-la-Popu, on va rester dans le Lot et on va aller du côté de Montcuq à Bagat. Il y a un stage dont j'aimerais vous parler qui s'appelle Corps et Voix, un stage de Qigong, de médiation, de chant vibratoire et d'exploration sensorielle. C'est demain et dimanche, mais il reste deux places si jamais ça vous tente. Stage corpsetvoix@gmail.com.
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c'est peut-être le titre phare de leur énorme répertoire. Police, c'était Roxane qui n'a pas dansé là-dessus, hein, levez le doigt. Hein. J'aimerais vous parler de quoi? J'aimerais vous parler d'un seul en scène. Et oui, si on riait de nos propres contradictions, ça se passe dans l'Aveyron à Decazeville. En fait, c'est un seul en scène et c'est gratuit, hein, qui explore avec humour les grandes questions du quotidien. Ça s'appelle Tocola, est-il quelqu'un de bien? C'est dimanche à 20h30, il fera moins chaud en plus pour aller voir ce spectacle. Un seul en scène drôle et touchant, je l'ai dit, où un quarantenaire s'interroge sur lui-même et puis sur le fait de devenir une meilleure personne. Alors c'est situé entre humour et introspection, vous voyez. Le spectacle joue sur les situations du quotidien, cocasses auxquelles on peut facilement s'identifier. C'est donc dimanche 5 juillet du côté de Decazeville. Allez, restez avec nous, l'album de la semaine, c'est dans 7 minutes avec Rémi Torella. L'album que l'on découvre depuis ce lundi, depuis lundi dernier, qui s'appelle Tears of English Town, avec Boris Morusson, qui sera donc au micro de Rémi dans quelques minutes. Belle fin d'après-midi.

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5: Allô, Boris Morrison, bonjour.
6: Bonjour, Rémi.
5: Alors, l'album, c'est Tears of English Tongue, c'est votre deuxième album. Quel est l'objectif aujourd'hui de la réalisation pour vous d'un album? Pourquoi c'est important de faire cet album Tears of English Town aujourd'hui?
6: Je crois que j'ai un peu un besoin de réaliser des choses, de continuer à créer de la musique. Déjà pour plusieurs raisons, enfin, c'est un peu peut-être d'abord par une sorte d'hygiène personnelle presque, enfin je peux pas faire autrement, c'est ce qui me permet d'aller bien. Et c'est vrai que si j'ai pas une motivation qui est faire des disques, je jouerais pas autant de musique pour moi, juste comme ça, dire jouer pour jouer. Et puis je joue pas énormément avec d'autres d'ailleurs en tant que musicien, même si j'aime beaucoup le faire. Donc je suis aussi un peu entre guillemets vacant pour faire ça. Donc tant que j'ai des idées de composition qui viennent, il y a une envie d'aller jusqu'au bout et de les arranger. Enfin je pense que c'est aussi un fantasme de faire des albums vu que j'ai depuis longtemps et je suis assez content de pouvoir le faire, un peu contre vents et marées en termes matériellement parlant.
5: De plus en plus de musiciens font ça un peu en solo chez eux dans leur chambre, j'ai envie de dire. Là, vous interpellez d'autres musiciens, vous faites intervenir des vrais musiciens avec des vrais instruments organiques.
6: Oui, tout à fait. C'est vraiment c'est une nécessité à laquelle je me suis rendu assez rapidement sur cette musique-là. Et je ne le regrette pas parce que c'est vraiment finalement cette relation avec les autres aussi dans la musique, c'est quelque chose que j'adore vraiment faire. Et j'aurais pu, j'ai commencé comme beaucoup à faire de la musique avec des logiciels et j'utilisais des sons, des VST, des instruments virtuels. J'aurais pu rester là-dessus, mais à un moment donné, je me rendais compte que ça sonnait plus comme je voulais et que j'ai fait la démarche au départ un peu compliqué d'aller chercher des gens, mais finalement il y a des choses qui se débloquent aussi des fois, presque on a l'impression que c'est un peu miraculeusement, mais c'est vraiment un grand plaisir. Enfin, toutes les sessions que je peux faire où on rencontre des gens, c'est formidable.
5: Vous allez le tourner un peu sur scène, cet album?
6: Alors pour le moment, il y a quelques dates de prévues, oui. Il y a une date qui est très prochaine, qui est vendredi 19 juin au Supersonic avec en groupe, avec le batteur et le bassiste du disque qui sont vraiment excellents. Donc la section rythmique, le claviériste Jan Stumke qui joue à mes côtés en concert déjà depuis assez longtemps, depuis les concerts qu'on a donné pour le premier album, et il a joué sur ce deuxième disque. Donc il est très important aussi, évidemment, Yann. Et puis Jérémy Orcel de Rem Timpernel nous fera le plaisir d'être notre invité sur quatre titres.
5: Et voilà pour ce qui va se passer après cet album qui vient de paraître, Tears of English Town de Boris Morrison. Merci Boris d'avoir été avec nous pour en parler sur CFM Radio.
6: Merci Rémi.
5: Au revoir.

0: Town, extrait de l'album Tears of English Town de Boris Morrison. On a écouté quelques titres de cet album et on les a écoutés dans le désordre. Mon conseil, c'est d'acheter l'album et de l'écouter du début à la fin, parce que comme on a parlé cette semaine avec Boris, eh bien voilà, c'est un concept album, hein, quelque chose qui s'écoute du début à la fin, avec tous les interludes, les lancements, etc. etc. Boris Morrison pour Tears of English Town était dans PCV cette semaine. La semaine prochaine, un autre album, un autre artiste.
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1: Il est 18h, le flash de fin de journée. François Germain, bonsoir François.
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3: Bonsoir à tous. 6 départements de l'arc méditerranéen toujours en danger très élevé de feux de forêt. Des Pyrénées-Orientales aux Bouches-du-Rhône. Hier, 26 incendies étaient en cours simultanément. C'est dans l'Aude que les flammes ont été les plus féroces. Elles ont dévoré près de 1000 hectares à Pouzol-Minervois. Le feu est désormais fixé. Cet après-midi, le ministre de l'Intérieur était sur place. Laurent Nunez a souligné la situation critique actuelle.
4: Nous sommes évidemment très inquiets sur cette période de saison de feu. On a un mois d'avance là sur les départ de feu. 9 feux sur 10 ont une origine humaine. Donc voilà, il faut vraiment que nos concitoyens fassent extrêmement attention. Les conditions sont propices au développement de feux importants. Donc il y a tous les gestes de prévention habituels, évidemment de ne pas faire de barbecue ou d'éviter des randonnées dans les secteurs quand ils sont fermés à l'usage pédestre. Faire attention évidemment aux jets de mégots. Voilà, tout un tas de mesures sur lesquelles nous communiquons énormément mais qui doivent être appliquées avec beaucoup de vigilance.
3: Le risque de feux de forêt restera encore très élevé ce week-end. Des incendies alors que la France vient de vivre le mois de juin le plus chaud de son histoire. C'est ce que nous apprend Météo France, avec une température moyenne de 22,7 degrés, supérieure de près de 4 degrés aux normales saisonnières. Le scandale des airbags Takata continue. On apprend la mort d'un conducteur survenu au mois de janvier en Haute-Savoie après l'explosion de son airbag. Le bilan passe à 3 morts en métropole. La campagne de rappel des voitures concernées se poursuit. Du monde sur les routes à quelques heures du début des vacances. Bison futé voit rouge dans le sens des départs à hauteur du nord-est. C'est orange partout ailleurs. Demain, c'est le nord-ouest qui sera en rouge. Et puis le foot, suite et fin des 16e de finale de la Coupe du Monde ce soir. Au programme Australie, Égypte, Argentine, Cap-Vert et Colombie, Ghana. Les 8e de finale de la compétition commenceront demain avec Canada-Maroc, suivi du match de l'équipe de France contre le Paraguay. Voilà pour l'essentiel de l'actualité. Passez une excellente soirée.
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Et bonjour à toutes et à tous, merci d'être avec nous dans ce mag. Le mag du vendredi, ses récaps de la semaine est sorti pour ce week-end. Alors, ce soir à Caylus, concert blues rock à la guinguette du lac dès 19h30 avec Loose Wine. Au bar La Maison de Parisot, ce soir aussi, concert de fanfare de poche avec Le Mystère des éléphants. Ou bien La Gaîté, la guinguette de Fenerols, concert de La Cercleuse, c'est un collectif de rap et DJ set à partir de 21h. Ce soir, toujours au Boui-Boui du Pays, la guinguette sous la falaise, concert des Fourmis Rouges, pop rock. Et dimanche, toujours au Boui-Boui, autre concert à 19h30 de Vase et Vanté, de l'Altiplano aux plaines de Lorinico. 3 jours de fêtes, de musique, de concerts, de baltrades, de tournois, de ping-pong ou de pétanque et j'en passe. C'est à Verfeil-sur-Seille, dès ce soir jusqu'à dimanche. Demain, à Parisot, à la guinguette Les Poissons Volants, c'est Méchoui et Batucada. Ou alors au bar du Vior, à la Guépie, soirée karaoké et DJ set par Duchesse Bleue, demain. Et dimanche, ça se passe à Saint-Projet dès 16h, une journée spéciale Québec avec l'association Billy Billy. Spectacle vraiment super, c'est le nom de la compagnie, à 17h30 pour chanter du Céline Dion dans sa brosse à cheveux. Et tout l'après-midi, des animations pour parfaire notre culture québécoise avant le groupe Trio Figueris à 19h à Saint-Projet donc. Dans ce mag, on vous parlera aussi des balles du Noble Val à Saint-Antonin dès ce soir jusqu'à dimanche pour danser, ou bien de Fairy Pop, le festival geek et pop culture de samedi et dimanche à Nègrepelisse. On vous parlera aussi de découverte des activités de l'Université populaire de Caussade pour demain, toute la journée avant le concert du soir. Et ça, ce sera juste après la musique. Voici Oubastank pour maintenant.

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1: L'Université populaire de Caussade propose un large choix de cours et activités pour tout âge et niveau scolaire. Conférences et possibilités de découverte et d'apprentissage dans de nombreux domaines et propose un temps de rencontre pour tester ces activités demain samedi à l'espace Bonaïs qui se terminera par un concert gratuit. Florence Saintres est la présidente de l'UP Caussade.
2: Durant cette journée, vous pourrez venir participer à certains ateliers, échanger avec les intervenants. Donc, on a des ateliers d'anglais, d'italien, d'histoire de l'art, vitrail, sculpture, gravure, vannerie. Côté bien-être, on a du qigong, d'automassage et de la relaxation. On a aussi dans la création de l'art floral, esquisse d'imagination, sculpture en papier mâché, peinture décorative, de l'écriture, et aussi nous avons des ateliers d'œnologie. Donc cette journée, c'est fait exclusivement pour découvrir notre université populaire. Elle est entièrement gratuite et elle accueille tous les visiteurs qui sont intéressés pour venir découvrir cette association. Les ateliers seront présentés de 10h à 12h et de 14h30 à 16h30. À partir de 16h30, une conférence sera présentée par Lorena Villarreal. Donc, elle nous parlera de son pays, de ses cultures.
1: La conférence s'appelle « La Colombie sans clichés, culture, saveur et réalité d'un pays extraordinaire ». Et Lorena Villarreal, elle est designer sensoriel et elle est formée en viticulture œnologie. Ce sera tout ça, j'imagine, la thématique de cette conférence. Elle est entièrement gratuite, comme toutes les conférences que vous proposez à l'UP Caussade. Il y en a une par mois sur des domaines extrêmement divers et variés. Et la journée de demain se terminera par une soirée concert Rockmania, 11 artistes sur scène à l'espace Bonaïs de Caussade.

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1: Les bals du Nobleval reviennent ce week-end à Saint-Antonin. Nobleval, 3 jours de bal, 3 groupes par soir, inspirés par l'atmosphère unique du village et de ses ruelles médiévales. Anne-Laure Groix pour l'association Balixir.
2: C'est du bal trad, mais un peu plus moderne, notamment au niveau de la musique, mais au niveau des danses aussi. Donc effectivement, le public vient pour danser et écouter de la musique qui n'a peut-être pas grand-chose avec l'image que vous vous faites du bal traditionnel. Effectivement, il y a des chorégraphies qui peuvent être issues du fest-noz, mais qui peuvent être issues aussi des danses occitanes, prises du côté un peu détendu et du côté un peu fusion avec toutes les autres danses de couple qu'on puisse imaginer, avec la danse contemporaine, la danse, le contact impro, tout un tas de choses qu'on a envie de faire avec notre corps quand on aime danser. La petite particularité des bals du Nobleval, c'est d'avoir un groupe découverte qui ouvre la soirée. Et puis après, 2 groupes reconnus, régionaux et un peu plus. Puisque tout un tas de choses qu'on a envie de faire avec notre corps quand on aime danser. La petite particularité des bals du Nobleval, c'est d'avoir un groupe découverte qui ouvre la soirée. Et puis après, 2 groupes reconnus.

0: Mais on a aussi une nickel harpa. C'est un instrument, c'est le violon traditionnel nordique avec Nock & Nock qui joue vendredi soir. On a aussi la clarinette dont jouera Claire dans Clarinzo qui est absolument enchanteresse et qui nous emmène vers des choses très jazzy, très très jolies.
1: Bal trad actuel, stage de valse, ambiance médiévale fantastique et bal gratuit au cœur du village de Saint-Antonin-Nobleval ce soir jusqu'à dimanche.

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1: Des tournois gaming et rétro gaming, des défilés de cosplay, des ateliers pilotage de drones ou combat au sabre laser, des parcours ninja ou concours surprise, des expositions et des rencontres. Le château de Nègrepelisse se prépare pour un voyage temporel dans les années 70, 80, 90 pour la 4e édition du festival geek et pop culture Fairy Pop. Manon Espinoza et Sacha Curio.
2: Donc effectivement, il y a plein de choses différentes. On va avoir donc en invité, on en a 5 cette année. On a Davy Mourier qui fait notamment pas mal de podcasts, des vidéos en ligne aussi, qui a fait également des BD, La Petite Mort qui a d'ailleurs été adaptée. On va avoir Mike Dara qui est la voix de Whoopi Goldberg notamment, et aussi de Courtney Cox dans Friends et plein d'autres voix assez connues. On va avoir Michael Bettinelli qui est dessinateur de BD et très récemment, donc d'un manga en hommage au Senseiya. On va avoir Sonia Fournier qui fait du roman fantastique thriller. Donc c'est un style assez original qu'on n'a pas forcément l'habitude de rencontrer. Et on a aussi Kiri qui est donc une dessinatrice de webtoon. Donc les webtoons, c'est le pendant des mangas, donc les manhwas en Corée, mais c'est numérique.
3: On va avoir notamment des expositions. Donc une exposition Senseiya. Après, on va aussi avoir une expo Jurassic Park, une expo en fait immersive.
2: Il va y avoir une salle où on va pouvoir rentrer, voir des ordinateurs, voir un petit peu comment est le labo. Il y a une tête de dinosaure qui sort peut-être du mur, quelque chose comme ça. Enfin voilà, on va avoir plusieurs petites choses, comme avec l'exposition Scooby-Doo.
3: Oui.
2: Enfin la Mystery Machine surtout. Donc on aura le véhicule avec deux personnages emblématiques de ce dessin animé.
3: Et on va aussi avoir la DeLorean.
2: La mythique voiture qui permet de voyager dans le temps.
1: Retrouvez tout le programme du Festival Geek et Pop de Nègrepelisse ce week-end sur le site internet de Fairy.

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1: Bonsoir à tous. 6 départements de l'arc méditerranéen toujours en danger très élevé de feux de forêt, des Pyrénées-Orientales aux Bouches-du-Rhône. Hier, 26 incendies étaient en cours simultanément. C'est dans l'Aude que les flammes ont été les plus féroces. Elles ont dévoré près de 1000 hectares à Pouzol-Minervois. Le feu est désormais fixé. Cet après-midi, le ministre de l'Intérieur était sur place. Laurent Nunez a souligné la situation critique actuelle.
2: Nous sommes évidemment très inquiets sur cette période de saison de feu. On a un mois d'avance là sur les départs de feu. 9 feux sur 10 ont une origine humaine. Donc voilà, il faut vraiment que nos concitoyens fassent extrêmement attention. Les conditions sont propices au développement de feux importants. Donc il y a tous les gestes de prévention habituels, évidemment de ne pas faire de barbecue, d'éviter des randonnées dans les secteurs quand ils sont fermés à l'usage pédestre. Faire attention évidemment aux jets de mégots. Voilà, tout un tas de mesures sur lesquelles nous communiquons énormément, mais qui doivent être appliquées avec beaucoup de vigilance.
1: Le risque de feux de forêt restera encore très élevé ce week-end. Des incendies alors que la France vient de vivre le mois de juin le plus chaud de son histoire. C'est ce que nous apprend Météo France, avec une température moyenne de 22,7 degrés, supérieure de près de 4 degrés aux normales saisonnières. Le scandale des airbags Takata continue. On apprend la mort d'un conducteur survenu au mois de janvier en Haute-Savoie après l'explosion de son airbag. Le bilan passe à 3 morts en métropole. La campagne de rappel des voitures concernées se poursuit. Du monde sur les routes à quelques heures du début des vacances. Bison futé voit rouge dans le sens des départs à hauteur du nord-est. C'est orange partout ailleurs. Demain, c'est le nord-ouest qui sera en rouge. Et puis le foot, suite et fin des 16e de finale de la Coupe du Monde ce soir. Au programme Australie, Égypte, Argentine, Cap-Vert et Colombie, Ghana. Les 8e de finale de la compétition commenceront demain avec Canada-Maroc, suivi du match de l'équipe de France contre le Paraguay. Voilà pour l'essentiel de l'actualité. Passez une excellente soirée.
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3: Bonjour à toutes et à tous, très heureux de vous retrouver pour Politiquement Votre, le rendez-vous politique de CFM Radio. Et à quelques semaines des élections sénatoriales, on poursuit notre série d'entretiens avec les candidats en Tarn-et-Garonne, avec pour objectif de mieux comprendre leur parcours, leur vision du rôle du Sénat et les priorités aussi qu'ils souhaitent porter au niveau national. Notre invité aujourd'hui, c'est Rodolphe Portolès, conseiller régional d'Occitanie et candidat donc aux élections sénatoriales de septembre prochain, sous les couleurs du Parti communiste français. Avec lui, nous allons évoquer les enjeux auxquels sont confrontées les collectivités locales, les attentes des élus des départements, sa candidature au Sénat, mais aussi les grands défis politiques et institutionnels qui se dessinent déjà à l'approche de l'élection présidentielle de 2027. Rodolphe Portolès, bonjour.
4: Bonjour Kader.
3: Merci d'avoir accepté notre invitation et bienvenue à vous sur CFM Radio.
4: Toujours beaucoup de plaisir de venir vous rejoindre dans vos studios. C'est un moment important et intéressant de la vie politique locale.
3: C'est un plaisir partagé. Les municipales de Montauban, on y revient rapidement. Rodolphe Portolès, cette année, vous n'étiez pas sur la ligne de départ dans aucune des listes, alors qu'on avait l'habitude de trouver votre nom, Rodolphe Portolès, lors des candidatures aux élections municipales de Montauban. Vous n'y étiez pas. Est-ce que vous avez un regard particulier sur ce qui s'est passé à Montauban, particulièrement?
4: Non, j'ai déjà dit ce que j'avais à dire. Enfin voilà, je pense que malheureusement le résultat qui a été présent au soir du second tour était celui que j'avais prédit, malheureusement, parce que quand la gauche part divisée n'arrive pas à se retrouver sur un programme, eh bien on ouvre la porte à l'extrême, et notamment à l'extrême droite. Voilà, donc, et à Montauban aujourd'hui, c'est l'extrême droite qui est aux manettes, malheureusement, comme dans d'autres villes du département, Beaumont-de-Lomagne, Moissac, et aux portes d'autres cités tarn-et-garonnaises. Donc effectivement, la stratégie qui a été mise en place n'était pas la bonne, mais en tout cas, ça n'empêche qu'il y a une très bonne campagne des candidats, que ce soit Arnaud Yon pour le PS ou Samir Chiqui pour la gauche autour du Parti communiste, du NPA et de l'AFI. Les deux candidats ont fait une très bonne campagne. Malheureusement, ils n'ont pas su se retrouver au second tour.
3: La gauche, elle n'a pas remporté donc la mairie, mais elle a retrouvé une certaine visibilité, en tout cas le temps de l'élection. Est-ce que vous ne regrettez pas que finalement, une fois le scrutin passé, ça se disperse et il n'y a plus de voix forte, notamment à gauche, à Montauban?
4: Bon, il y a Arnaud Hillon quand même qui fait le job. Hein, voilà, oui. On sait qu'il est à son deuxième mandat et demi, puisqu'il était rentré lors d'un précédent mandat en cours de route. Donc on sait qu'il fera le job, il connaît bien les dossiers maintenant, donc il sera le porte-parole de la gauche. Voilà, effectivement, moi ce que je regrette, c'est de ne pas avoir réussi à associer l'ensemble des candidatures, parce que je pense qu'effectivement, c'était gagnable. Quoi, voilà, quoi.
3: Mais, c'était gagnable pour vous.
4: C'était gagnable, absolument.
3: Et vous regrettez pas de ne pas avoir... vous êtes lancé dans cette campagne?
4: Non, je suis resté fidèle à mes idées, à la ligne que j'avais donnée, tracée depuis plusieurs années. Le seul regret que j'ai, c'est que voilà, je ne suis plus dans les dossiers locaux. Voilà, et il y a de quoi faire, il y a de quoi travailler, il y a de quoi intervenir. Voilà, donc c'est le seul regret que j'ai de ne pas être au centre des débats de la commune de Montauban et du Grand Montauban.
3: Est-ce que plus largement, et selon vous, ces élections, ces scrutins dans le département, ils ont recomposé durablement l'échiquier politique, les forces en présence en tout cas dans le département? On voit que ça bouge un peu partout. Hier ou avant-hier, Alain Botte a été donc nommé président du Parti radical de gauche Tarn-et-Garonne. On voit que Brigitte Barège aussi a des velléités pour asseoir une certaine légitimité départementale. Comment vous voyez ces choses-là, tout ce qui se passe?
4: Mais je pense qu'au contraire, plutôt que de figer, moi j'ai plutôt le sentiment que ça s'éparpille de plus en plus, et on en parlera au moment des élections sénatoriales avec une multitude de candidatures qui arrivent sur l'échiquier, sur la ligne de départ. Mais non, moi je pense que ça ne fige pas, au contraire, ça ouvre plein de perspectives. À qui profitera tout ça, je ne sais pas. Voilà, bon, l'interrogation, elle doit être là, quoi, à ce niveau-là.
3: Alors les sénatoriales de septembre prochain vont se jouer auprès des grands électeurs, puisque ce n'est pas suffrage universel. Et résultat des municipales, modifie-t-il, selon vous, les équilibres au moment des sénatoriales?
4: Alors forcément que ça va modifier, parce que dans beaucoup de conseils municipaux, il y a de nouveaux élus qui arrivent. Donc effectivement, ça va apporter un regard neuf, un regard nouveau sur ces élections sénatoriales. Est-ce que les équilibres seront pour autant perturbés? Je vous dirai le jour du scrutin. Voilà. En tout cas, bon, il va y avoir effectivement une déperdition des voix pour les uns et pour les autres au regard de la multitude des candidatures qu'il va y avoir.
3: Le scrutin, donc, c'est le 27 septembre. Vous avez choisi donc de porter les couleurs du Parti communiste en Tarn-et-Garonne. Pourquoi vous avez décidé de franchir ce pas, de vous présenter à cette élection?
4: D'abord parce que le Parti communiste a toute sa place dans une élection sénatoriale. Voilà, déjà pour commencer. Et ensuite, parce que la gauche, au-delà de ma candidature, la gauche a toute raison d'être présente à cette élection. On a deux sénateurs, de droite sortant. La gauche a toute sa place et mérite, et je pense que les électeurs de gauche du Tarn-et-Garonne méritent et ont le droit d'avoir la chance d'avoir un sénateur de gauche qui les représente.
3: Alors pourquoi donc c'est Gérard Kreis
4: pour le PS,
3: vous Rodolphe Portel pour le Parti communiste,
4: Anlus pour les radicaux de gauche,
3: bien sûr, et on attend aussi une candidature de Cécile Roblin qui n'a pas encore été entérinée par le mouvement Europe Écologie des Verts. Mais pourquoi vous n'avez pas décidé finalement d'avoir un candidat unique comme ça peut le faire aux élections municipales par exemple?
4: Parce qu'on est sur des prérogatives nationales totalement différentes. On n'est pas sur un programme, on est sur des idées, on est sur une défense d'un projet de société.
3: Plus global.
4: Plus global, voilà. Mmh. Donc, effectivement, après, bon, il y a deux tours aux élections sénatoriales. Hein. Donc, moi, j'ai déjà dit aux autres candidats, que ce soit Anne Luce pour le PRG ou Gérard Kreis, que je me désisterai, si je n'arrive pas en tête au soir après le premier tour, je me désisterai systématiquement pour le mieux placé, voilà. Mais au premier tour, je pense que tout le monde a la légitimité d'être présente sur la ligne de départ.
3: Beaucoup de Français connaissent finalement assez mal le rôle d'un sénateur. Si vous deviez résumer, vous, Rodolphe Portolès, en quelques mots, ce que vous souhaiteriez apporter au palais du Luxembourg, si vous étiez élu, qu'est-ce que vous pourriez dire?
4: Je pense que un élu communiste au sénateur, alors on siège dans un groupe où il y a déjà 18 élus, actuellement il y a 18 sénateurs sortants, un groupe qui est présidé par Cécile Cukierman, donc qui est sénatrice de la Loire. Autour, on a des personnalités. Yann Brossa à Paris qui a fait un travail considérable sur le logement. On pourrait parler aussi de Fabien Gay qui est le directeur de publication de l'Humanité. On pourrait parler de Pierre Ouzoulas qui est vice-président du Sénat et qui fait un travail remarquable sur la laïcité. Donc à travers ces quatre exemples que je cite, on voit le rôle que peut porter un élu communiste qui porte des valeurs de gauche aux côtés des collectivités locales qui sont en souffrance, parce que de par mon rôle d'élu régional, je suis souvent en contact avec les élus locaux, et on voit bien qu'effectivement aujourd'hui, face à l'austérité qui est imposée par l'État sur les collectivités locales, elles ont de plus en plus de mal à faire face à leurs besoins.
3: On va en parler justement des demandes, notamment des collectivités locales. On reste sur le groupe communiste au Sénat, vous avez dit 18, hein, c'est
4: 18,
3: ça
4: 18, oui, 18. Le groupe CRCK, présidé par Cécile Cukierman.
3: Comment un groupe de 18 sénateurs, sénatrices, peut-il concrètement faire avancer ses idées lorsqu'il est dans l'hémicycle ?
4: Alors, trois exemples. Si je prends l'exemple de la loi Gemapi qui a été votée en 2018, donc qui garantit, alors c'est la gestion de l'eau et des risques liés aux inondations. Oui. Hein, voilà. Donc, et c'est notamment le fonds Barnier qui découle de cette loi Gemapi, donc qui est alloué d'une somme de 300 millions à peu près par an. Et pour financer ce budget, en fait, c'est les assurés eux-mêmes qui payent à travers le, comment on appelle ça, le cadenas. Ouais. Donc un surcoût d'assurance.
3: Surcoût d'assurance qui permet de financer.
4: Par exemple, les sénateurs ont dénoncé, les sénateurs du groupe auquel j'appartiendrais si j'étais élu, donc ont dénoncé ouvertement et publiquement un écart de 150 millions entre ce que rapporte le CatNat de surcoût de prime d'assurance, 450 millions, et le budget Barnier qui est de 300 millions. Quoi. Mmh. Donc la question c'est où sont passés ces 150 millions. On peut s'interroger effectivement, et le rôle d'un élu communiste c'est effectivement de dénoncer quand il y a des écarts comme ça considérés. Et s'interroger sur l'utilisation de l'argent public. Autre exemple, tout simple, par exemple, je pourrais parler de la question des mobilités. La mobilité, et peut-être qu'on fera le lien avec les politiques régionales, mais on voit bien qu'aujourd'hui, la question des mobilités est essentielle. Et on peut dénoncer, et on voit la bataille qu'on a menée ici, en Occitanie, pour obtenir le financement de l'État sur la LGV, la future ligne LGV. C'est aussi le désengagement de l'État, donc qui est absolument important. Voilà, et donc il faut dénoncer. L'État doit prendre ses responsabilités dans ces grands projets qui sont quand même absolument nécessaires pour un territoire. Et enfin, dernier exemple que je prendrai, c'est l'action qu'a menée Fabien Gay au niveau du Sénat pour dénoncer les 211 milliards d'exonération fiscale pour les grandes entreprises sans aucune contrepartie. Et je pense qu'il a posé un débat de fond dans nos sociétés aujourd'hui. Oui, alors je ne m'adresse pas là aux petites entreprises locales qui sont en difficulté. Moi, je parle des grands groupes internationaux parie dans tout ce qui est bourse, etc. Donc, pour reverser des dividendes aux actionnaires. Et donc, il bénéficie de 211 milliards d'euros de défiscalisation. Et c'est Fabien Gay qui l'a dénoncé au niveau du Sénat. Mmh. Donc, on voit le rôle que peut apporter un élu communiste donc, au niveau de cette Assemblée.
3: Votre candidature, Rodolphe Fortelès, c'est celle d'un parti politique, le Parti communiste en l'occurrence, ou celle d'un homme de terrain, d'un élu de terrain, ou les deux?
4: C'est les deux. Alors je suis d'abord un homme de terrain, un élu de terrain. Je pense que j'ai fait mes preuves à la fois sur Montauban, Grand Montauban, en tant qu'élu d'opposition, et là, en tant qu'élu régional depuis 5 ans et demi maintenant. Je pense qu'effectivement, les gens reconnaissent mon implication, ma présence. J'étais hier soir encore à Saint-Antonin pour l'inauguration de la maison de santé pluriprofessionnelle. On parlera peut-être aussi de ces dossiers de lutte contre les déserts médicaux et le rôle que peut jouer le Sénat là-dessus. Mais voilà, donc je suis quelqu'un de terrain, quelqu'un au contact des élus, quelles que soient les étiquettes, je crois que c'est ce qui me caractérise, c'est-à-dire que je ne suis pas sectaire, loin de là, et je pense que les gens ont plaisir à m'accueillir dans leur collectivité. Il y a même des maires qui m'appellent pour me demander quand est-ce que je vais venir les voir sur leur collectivité pour discuter des sénatoriales, des élections sénatoriales. Donc c'est la preuve qu'effectivement, il y a à la fois une étiquette politique, mais avant tout, un élu de terrain qui travaille pour l'ensemble des collectivités du territoire.
3: Vous avez évoqué donc la région, vous êtes conseiller régional d'Occitanie. Quels sont selon vous les principaux défis auxquels sont confrontés la région Occitanie?
4: Alors on le voit très, très clairement, très concrètement. D'abord c'est la lutte contre la baisse du pouvoir d'achat des familles. Oui. Et en tant que président de la commission éducation, jeunesse et orientation. Je le pratique et je milite en ce sens-là avec la majorité régionale pour faire de la rentrée scolaire la moins chère de France. Donc c'est l'ordinateur gratuit, c'est les livres gratuits, c'est les transports gratuits pour plus de 162 000 lycéens. Enfin voilà, donc c'est lutte contre la perte de pouvoir d'achat. Donc ça, c'est un défi. Deuxième défi essentiel, c'est la mobilité. Je vous parlais des engagements de l'État. Mais en Occitanie, nous, on a réouvert deux lignes. Montréjoluchon, il n'y a pas très longtemps. Il y a deux ans, la rive droite du Rhône. Donc, il n'y a pas beaucoup de régions qui rouvrent des voies. Au contraire, voilà. Bon. Et troisième défi, c'est la lutte contre les déserts médicaux. Et donc là, les politiques en dehors de nos compétences, les politiques régionales, à la fois de soutien à la création de centres de santé, où on salarie aujourd'hui, on est à plus de 133 professionnels de santé qui sont salariés par la région, et l'aide dans l'installation d'une médecine libérale à travers des maisons de santé comme à Saint-Antonin hier soir. Donc, voilà des défis importants. Et tout ça, en fait, englobe un projet essentiel qui est aussi, ou un objectif essentiel, qui est de lutter contre les dérèglements climatiques. Et l'actualité d'aujourd'hui nous le prouve malheureusement. En Occitanie, on sait que l'Occitanie sera certainement la région de France la plus impactée par les changements climatiques dans les années à venir. Elle l'est déjà. Depuis 48 heures, les pompiers, je salue l'engagement des sapeurs-pompiers contre les incendies, on le revoit dans l'Aude, dans l'Hérault, dans les Pyrénées-Orientales, à Canet-en-Roussillon. Dans l'Aude, l'année dernière, on a vécu l'enfer pendant plusieurs jours, pendant pratiquement deux semaines. Et donc, rebelote, on recommence dès cette année. Donc voilà des enjeux importants aujourd'hui auxquels la région va être confrontée, c'est répondre au dérèglement climatique par des actions concrètes. Et donc là, effectivement, la question de mobilité est essentielle. La question de l'aménagement des locaux scolaires est essentielle. La question aussi de favoriser l'aménagement des locaux, qu'ils soient publics ou privés, pour lutter de façon à mettre en place une isolation thermique positive est aussi importante. Enfin, voilà des enjeux qui me paraissent essentiels pour les années à venir.
3: Justement, je fais un pas de côté. Vous parlez de transition écologique, du dérèglement climatique. Vous étiez, et je vous pose la question à double casquette, parce que à la fois vous étiez directeur d'école, mais aussi élu d'opposition à Montauban. Pendant la première canicule que nous avons subie, le maire de Montauban, Didier Lallemand, a annoncé un budget important, un investissement de 15 millions d'euros, je crois, si je ne me trompe pas, c'est 15 millions d'euros pour une climatisation de toutes les écoles de Montauban dès l'année prochaine. Est-ce que vous saluez cette mesure?
4: Alors c'est un pansement sur une grosse plaie.
3: Ah bon?
4: Ben oui, ça va être, on va répondre dans l'immédiateté, peut-être, mais en tout cas, ce n'est pas la seule solution. La vraie solution, c'est l'isolation thermique des bâtiments, c'est une double vitrage, c'est une isolation, c'est des cours qui soient désimperméabilisés avec des plantations d'arbres, avec des zones d'ombre qui permettent d'avoir des façades, des bâtiments à l'ombre. Mais voilà, la vraie, sur la durée, c'est ça, on sait très bien qu'aujourd'hui, bon, même si les climatisations aujourd'hui sont, on va dire, un peu plus vertueuse, mais on sait qu'elle participe aussi à la production de CO2, quoi. Voilà, donc, c'est dans l'immédiat, oui, c'est une action qu'il faut saluer, parce qu'elle va permettre effectivement d'accueillir dans de bonnes conditions les élèves dans les écoles de Montauban, mais sur du long terme, ça ne suffira pas. Aujourd'hui, si on ne prévoit pas...
3: Il faut aller plus loin.
4: Il faut aller bien plus loin. Bien plus loin. Et d'ailleurs, je l'ai dénoncé lors du précédent mandat, on a pris beaucoup de retard sur Montauban dans la rénovation des bâtiments scolaires.
3: Je reviens sur la région. Est-ce que, avec le recul, on a quand même quelques années de recul, est-ce que vous pensez que avoir eu l'idée de ces 13 régions aussi étendues, ça reste vraiment une très bonne idée, selon vous? Parce que, y compris des personnes qui sont des conseillers régionaux, y compris des agents de la région, ils regrettent finalement cette étendue. Est-ce que on ne devrait pas revenir sur ces régions?
4: Non, on ne peut pas revenir en arrière aujourd'hui. Pour moi, on ne peut pas revenir en arrière. Le pli des prix, donc il faut poursuivre, il faut peut-être, et d'ailleurs ce sera un enjeu du Sénat, de travailler sur une nouvelle voie de décentralisation pour favoriser encore, développer encore les compétences des collectivités régionales. Mais je ne pense pas qu'on puisse revenir en arrière. Par contre, ce qui est important, et c'est le mot d'ordre qui est donné par notre présidente régionale, Carole Delga, c'est d'être des élus de terrain. Il ne faut pas être à Alors, la difficulté, c'est qu'effectivement, il y a 13 départements. Mmh. Donc, je vous assure, moi, j'ai déjà bouffé une voiture en déplacement. Et voilà. Donc, c'est 35 000 km par an, voilà, pour se rendre dans les différents départements, dans les différents. Donc, être présent sur le terrain.
3: Justement, par rapport au dérèglement climatique, l'émission de gaz à effet de serre, est-ce qu'il n'y aurait pas moyen de revenir sur ce plan-là?
4: Moi, j'y crois pas, mais il y a le train, moi je prends le train quand je le peux, chaque fois je prends le train, à chaque fois je peux pour aller sur Montpellier, quand j'ai des réunions sur Montpellier, je prends l'intercité qui quand il n'est pas confronté à des difficultés caniculaires comme aujourd'hui, où il peut difficilement rouler sur les voies, mais en tout cas, moi je prends le train dès qu'on le peut, voilà, mais je ne crois pas qu'aujourd'hui il faille revenir sur cette décision des grandes régions, il faut donner du temps au temps un petit peu, et je pense qu'effectivement, ça permettra de fonctionner correctement encore mieux dans les années à venir.
3: Alors depuis plusieurs années, les maires que vous connaissez, ils alertent sur leurs difficultés, les normes, l'accès aux soins, on en a parlé, les difficultés budgétaires, maintien de services publics. Quel est selon vous le sujet le plus préoccupant pour les maires en Tarn-et-Garonne?
4: Alors, en Tarn-et-Garonne et au-delà du Tarn-et-Garonne, il y a un mot qui revient alors systématiquement, c'est le mot simplification. Simplification, ils en ont assez, ils n'en peuvent plus. Aujourd'hui, un petit maire d'une commune, s'il n'a pas une secrétaire de mairie hyper formée, hyper compétente, il est en difficulté pour suivre ses dossiers, pour monter ses dossiers devant les exigences administratives qui sont imposées à la fois par l'État, par la région, par les départements. Enfin, je veux dire, aujourd'hui, l'ensemble des partenaires qui accompagnent une collectivité a des exigences. Je crois que le fin mot, déjà, la première chose, c'est la simplification.
3: Mais simplification, vous ne craignez pas qu'à force de simplifier, on nous dégrade davantage?
4: Non, parce que la simplification, ça peut être, par exemple, une fusion des dossiers, des demandes. Mmh. On le voit dans le cadre des PETR, des projets qui sont portés par l'État ou par le CTO, par les contrats territoriaux d'Occitanie. On a fusionné ces demandes. C'est-à-dire qu'au lieu de faire deux demandes distinctes, il y a 5 ans de cela, aujourd'hui, le seul dossier permet d'ouvrir des aides financières sur les deux instances, l'État et la collectivité régionale. Donc la simplification, ça passe aussi par une fusion peut-être des demandes qui permettent à travers un seul dossier d'ouvrir des droits à différents niveaux.
3: Alors notre département, le Tarn-et-Garonne, reste un département qui est marqué par une forte ruralité. Est-ce que les politiques nationales prennent-elles suffisamment en compte cette réalité?
4: Non, après c'est le deuxième point après la simplification, c'est accompagner les collectivités locales, et notamment en Tarn-et-Garonne, qui a une spécificité de ruralité, voire même d'une ruralité importante dans certaines zones. Donc c'est effectivement permettre à ces petites collectivités de pouvoir poursuivre financièrement leur travail quotidien, répondre aux besoins de leurs habitants. C'est aussi pour ces petites collectivités maintenir des services publics de proximité. On voit bien la difficulté que peuvent rencontrer les gens par rapport à une déclaration d'impôt, par rapport à l'école, l'hôpital, les soins, enfin, donc c'est essentiel. Et après, on l'a dit, on l'a déjà évoqué, lutter contre les déserts médicaux, qui est extrêmement important et une difficulté essentielle des habitants du Tarn-et-Garonne aujourd'hui.
3: Vous croyez qu'on a la main sur les déserts médicaux?
4: Alors, on a la main, la preuve, la région, alors, on n'a pas la main, bien sûr, mais en tout cas, la région, en tout cas, impulse déjà des actions qui permettent de lutter ou de limiter ces déserts médicaux ou de favoriser l'implantation de médecins. Donc, effectivement, c'est un dossier qui est important, c'est un dossier national. Oui. Il faudra qu'il y ait des décisions nationales à un moment donné qui soient prises. Voilà. Mais en tout cas, on peut au moins impulser des actions qui permettent de diminuer ou de limiter l'action des déserts médicaux.
3: Alors, demain, vous êtes sénateur Rodolphe Portelès, si vous aviez une réforme à proposer pour renforcer les collectivités locales, notamment les collectivités rurales.
4: Alors, on voit bien ici, qui est un département rural, mais agricole, aussi, il y a une loi qui fait, moi, une action qui me paraît être une prioritaire, c'est défendre aussi les producteurs locaux. Et défendre aussi les productions locales. Voilà, et permettre aux agriculteurs de vivre dignement aussi de leur travail. Je pense que c'est ça aussi. Je pense que la Chambre d'agriculture, avec ce nouveau président, a pris conscience de ce modèle agricole. Il faut le repenser. Donc, il faut permettre aussi de travailler à leur côté pour permettre. Alors, ça passe par des actions concrètes aussi. Là aussi, je fais référence à ce que nous menons au niveau de la région, avec des plateformes Occitalim qui répertorient plusieurs milliers de fournisseurs locaux dans toute l'Occitanie. Mais on a la même chose dans le Pendant avec le 82 dans mon assiette au niveau départemental. Pourquoi ne pas fusionner, par exemple, ces deux instances pour permettre aux producteurs locaux d'avoir des débouchés sur des clients locaux qui s'appuient sur des producteurs locaux. On le sait, donc ça permettrait aussi d'éviter que des camions traversent toute l'Europe pour emmener des produits de notre pays. Donc c'est favoriser une alimentation avec un calendrier naturel, c'est-à-dire manger les tomates à la saison, manger les fraises quand c'est la saison et pas manger en plein hiver. Et voilà, donc on peut. Moi, je pense qu'il y a une loi qui est importante, et d'ailleurs André Chassaigne, qui était le président du groupe communiste à l'Assemblée il y a quelques années, donc avait d'ailleurs commencé à impulser une loi pour une retraite digne pour les agriculteurs, hein, donc en proposant un plateau minimum pour les retraites.
3: Ce sera votre combat principal.
4: Un de mes combats principaux, si j'étais élu, je pense qu'il accompagnait les agriculteurs qui souffrent aujourd'hui dans nos départements et qui ont besoin d'être écoutés, d'être entendus. Et surtout de leur garantir de vivre dignement de leur travail.
3: Alors le groupe communiste au Sénat, il défend traditionnellement les services publics, les collectivités, le monde du travail. Est-ce que c'est toujours, selon vous, la priorité?
4: Je pense que Fabien Roussel le dit très clairement. Oui. Aujourd'hui, la priorité pour le Parti communiste, c'est de retrouver du lien avec le monde du travail et c'est de vivre dignement aussi de son travail. Ça veut dire aussi des salaires qui soient aussi, qui permettent. Aujourd'hui, quelqu'un qui gagne le SMIC à 1 500 €, quand il paye 900 euros de loyer tous les mois, comment voulez-vous qu'il s'en sorte? Ce n'est pas possible, quoi. Donc je crois qu'aujourd'hui, la question du travail et d'une rémunération digne au travail est essentielle et c'est aussi un combat qui est mené au niveau du groupe communiste.
3: À moins d'un an de l'élection présidentielle, la gauche vous paraît-elle en mesure de retrouver une dynamique commune, selon vous, Rodolphe Portelès?
4: C'est compliqué parce que les égos des uns et des autres font qu'elles se personnalisent de plus en plus. Donc, au-delà d'un programme, c'est les personnalités qui prennent dessus. Je pense que on n'arrivera pas à remporter cette élection si on n'arrive pas à se fédérer autour d'une candidature commune à un moment donné. Il faudra peut-être y arriver. Aujourd'hui, il y a pléthore de candidatures, dont celle de Fabien Roussel, que je soutiens.
3: Mais qui n'est pas encore actée.
4: Mais qui n'est pas encore actée, puisqu'on est en congrès. Voilà. On a démarré ce matin.
3: Il y a une plateforme qui a été créée, puis c'est au terme de ce processus que la décision sera prise.
4: Au terme du congrès de 3 jours qui se déroule à Lille, là, qui se termine dimanche, un vote sera proposé.
3: Est-ce que vous souhaitez que Fabien Roussel soit candidat ou vous souhaitez?
4: J'ai soutenu la candidature de Fabien Roussel à ce jour, donc, pour l'élection présidentielle.
3: Merci beaucoup, Rodolphe Porcelès, d'être venu sur CFM Radio. On se retrouve en septembre pour la campagne approfondie.
4: Sans problème. Merci. Vous sur moi.
3: Merci.
4: Merci.
3: À très bientôt.
4: À très bientôt.
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2: Bonsoir, bonsoir à tous. C'est les derniers billets pour les huitièmes de finale du Mondial. Le 15 de France à la veille de son rendez-vous face aux Blacks et puis les Bleus du basket dans l'actu sport ce soir. Et d'abord, on en termine avec les 16e de finale ce soir à la Coupe du Monde. Premier rendez-vous à 20h entre l'Australie et l'Égypte, suivi à minuit de l'Argentine face au Cap-Vert. Et enfin, Colombie-Ghana à 3h30 du matin. Les Bleus, eux, sont à J-1 de leur 8e de finale contre le Paraguay. Dernier entraînement ce soir à Philadelphie. Didier Deschamps pourrait aligner la même équipe demain que celle qui a battu la Suède mardi. On passe au rugby avec le 15 de France, lui aussi à J-1 et même un peu moins, puisque c'est demain matin que les Bleus affrontent les All Blacks en ouverture du tout nouveau championnat des Nations. Une très grosse affiche pour lancer cette toute nouvelle compétition et surtout à un an de la Coupe du Monde, une occasion de faire des tests pour le sélectionneur Fabien Galthié. Écoutez.

0: et France-Nouvelle-Zélande. Ce sera demain à 9h10. Du rugby encore avec la lourde sanction pour le Stade Toulousain. Le club 4 fois champion de France est sanctionné d'une amende de 2 880 000 euros pour des dépassements du plafond de salary cap. C'est la 5e amende en 3 ans pour Toulouse. Du basket ce soir, les qualifications du Mondial 2027. L'équipe de France, 2e de son groupe, entame la phase retour. Les Bleus partent affronter la Belgique à 20h30. Et puis en judo, on connaît l'équipe de France qui disputera les Mondiaux en octobre à Bakou. Retour des stars Clarisse Agbenienou et Teddy Riner. En revanche, Amandine Bouchard, double médaille olympique, n'a pas été retenue. Voilà pour l'actu sport. Je vous souhaite une excellente soirée.
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1: Bonsoir à tous. Deux départements repasseront en vigilance orange canicule demain, l'Hérault et les Pyrénées-Orientales. La chaleur fait son retour par le sud ce week-end. Les températures pourraient grimper jusqu'à 36 degrés sur le sud-est et parfois jusqu'à 38 sur le Languedoc. La chaleur qui accentue le risque d'incendie. Trois départements seront demain en vigilance rouge. Le risque de feu sera très élevé dans l'Aude, les Pyrénées-Orientales et le Gard. Nous sommes très inquiets pour la saison, admet le ministre de l'Intérieur. Les feux ont un mois d'avance par rapport à la normale, selon Laurent Nunez. Plusieurs incendies sont encore en cours dans le sud, notamment dans le Gard. Dans l'Aude, là, l'incendie est fixé. Il a parcouru 900 hectares et mobilisé 900 pompiers. Dans ce contexte, les autorités appellent chacun à respecter les bons gestes. Pas de mégots dans la nature ou encore pas de barbecue en zone boisée. Dans l'actualité aussi, Marie-Thérèse Garcia, condamnée à 25 ans de prison pour le meurtre de Corinne Didiot. Démembrée et décapitée, le corps de la victime avait été retrouvé dans une malle dérivant sur la Seine. Surnommée Madalton, Marie-Thérèse Garcia conteste ce meurtre. 30 ans de prison avaient été requis contre elle. Elle n'a pas agi seule. L'étau se resserre autour de la principale suspecte de l'explosion à Monaco lundi. Il s'agit d'une Ukrainienne domiciliée en Allemagne. Elle aurait bénéficié de complicité selon le procureur. Le pronostic vital de l'une des trois victimes est toujours engagé. En Iran, l'hommage national à Ali Khamenei doit commencer demain. Les autorités attendent entre 15 et 20 millions de personnes rien qu'à Téhéran, la capitale. La dépouille de l'ayatollah sera exposée jour et nuit jusqu'à lundi. Le guide suprême iranien a été tué par une frappe israélo-américaine en février. Et puis le foot et la fin des 16e de finale de la Coupe du Monde. Premier rendez-vous à 20h entre l'Australie et l'Égypte. À minuit, Argentine, Cap-Vert et enfin Colombie-Ghana à 3h30 du matin. Les Bleus joueront demain leur 8e de finale contre le Paraguay. Dernier entraînement ce soir à Philadelphie pour les joueurs de Didier Deschamps. Très bonne soirée à tous.
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Bonjour à toutes et à tous, merci d'être avec nous dans ce mag. Le mag du vendredi, ses récaps de la semaine, est sorti pour ce week-end. Alors, ce soir, à Caylus, concert blues rock à la guinguette du lac dès 19h30 avec Loose Wine. Au bar La Maison de Parisot, ce soir aussi, concert de fanfare de poche avec Le Mystère des éléphants. Ou bien La Gaîté, la guinguette de Fenerols, concert de La Cercleuse, c'est un collectif de rap et DJ set à partir de 21h. Ce soir, toujours, au Boui-Boui du Pays, la guinguette sous la falaise, concert des Fourmis Rouges, pop rock. Et dimanche, toujours au Boui-Boui, autre concert à 19h30 de Vase Vanté, de l'Altiplano aux plaines de Lorinico. 3 jours de fêtes, de musique, de concerts, de baltrad, de tournois, de ping-pong ou de pétanque et j'en passe. C'est à Verfeil-sur-Seille, dès ce soir jusqu'à dimanche. Demain, à Parisot, à la guinguette Les Poissons Volants, c'est Méchoui et Batoukada. Ou alors au bar du Vior, à la Guépie, soirée karaoké et DJ set par Duchesse Bleue, demain. Et dimanche, ça se passe à Saint-Projet dès 16h, une journée spéciale Québec avec l'association Billy Billy. Spectacle vraiment super, c'est le nom de la compagnie, à 17h30 pour chanter du Céline Dion dans sa brosse à cheveux. Et tout l'après-midi, des animations pour parfaire notre culture québécoise avant le groupe Trio Figueris à 19h à Saint-Projet donc. Dans ce mag, on vous parlera aussi des balles du Noble Val à Saint-Antonin dès ce soir jusqu'à dimanche pour danser, ou bien de Fairy Pop, le festival geek et pop culture de samedi et dimanche à Nègrepelisse. On vous parlera aussi de découvertes des activités de l'Université populaire de Caussade pour demain, toute la journée avant le concert du soir. Et ça, ce sera juste après la musique. Voici Oubastank pour maintenant.

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1: L'Université populaire de Caussade propose un large choix de cours et activités pour tout âge et niveau scolaire. Conférences et possibilités de découverte et d'apprentissage dans de nombreux domaines et propose un temps de rencontre pour tester ces activités demain, samedi, à l'espace Bonaïs qui se terminera par un concert gratuit. Florence Saintress est la présidente de l'UP Caussade.
2: Durant cette journée, vous pourrez venir participer à certains ateliers, échanger avec les intervenants. Donc, on a des ateliers d'anglais, d'italien, d'histoire de l'art, vitrail, sculpture, gravure, vannerie. Côté bien-être, on a du qigong, de l'automassage, de la relaxation. On a aussi dans la création de l'art floral, esquisse et imagination, sculpture en papier mâché, peinture décorative, de l'écriture. Et aussi, nous avons des ateliers d'œnologie. Donc cette journée, c'est fait exclusivement pour découvrir notre université populaire. Elle est entièrement gratuite et elle accueille tous les visiteurs qui sont intéressés pour venir découvrir cette association. Les ateliers seront présentés de 10h à 12h et de 14h30 à 16h30. À partir de 16h30, une conférence sera présentée par Lorena Villarreal. Donc elle nous parlera de son pays, de ses cultures.
1: La conférence s'appelle « La Colombie sans clichés, culture, saveur et réalité d'un pays extraordinaire ». Et Lorena Villarreal, elle est designer sensorielle et elle est formée en viticulture œnologie. Ce sera tout ça, j'imagine, la thématique de cette conférence. Elle est entièrement gratuite, comme toutes les conférences que vous proposez à l'UP Caussade. Il y en a une par mois sur des domaines extrêmement divers et variés. Et la journée de demain se terminera par une soirée concert Rockmania, 11 artistes sur scène à l'espace Bonaïs de Caussade.

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1: Les balles du Nobleval reviennent ce week-end à Saint-Antonin. Nobleval, 3 jours de balles, 3 groupes par soir, inspirés par l'atmosphère unique du village et de ses ruelles médiévales. Anne-Laure Groix pour l'association Balixir.
2: C'est du bal trad, mais un peu plus moderne, notamment au niveau de la musique, mais au niveau des danses aussi. Donc effectivement, le public vient pour danser et écouter de la musique qui n'a peut-être pas grand-chose avec l'image que vous vous faites du bal traditionnel. Effectivement, il y a des chorégraphies qui peuvent être issues du fest-noz, mais qui peuvent être issues aussi des danses occitanes, prises du côté un peu détendu et du côté un peu fusion avec toutes les autres danses de couple qu'on puisse imaginer, avec la danse contemporaine, la danse, le contact impro, tout un tas de choses qu'on a envie de faire avec notre corps quand on aime danser. La petite particularité des balles du Nobleval, c'est d'avoir un groupe découverte qui ouvre la soirée. Et puis après, 2 groupes reconnus, régionaux et un peu plus, puisque Noémie, notamment, vient de Lyon pour nous faire rêver sur son accordéon.
1: Alors, accordéon, oui, mais pas que.
2: Non, pas que. Tout un tas d'instruments qu'on n'a pas forcément l'habitude de mélanger avec le bal trad. Alors, évidemment, on a l'accordéon, on a le violon, mais on a aussi une nickel harpa. C'est un instrument, c'est le violon traditionnel nordique avec Nock & Nock qui joue vendredi soir. On a aussi la clarinette dont jouera Claire dans Clarinzo qui est absolument enchanteresse et qui nous emmène vers des choses très jazzy, très très jolies.
1: Bal trad actuel, stage de valse, ambiance médiévale fantastique et bal gratuit au cœur du village de Saint-Antonin-Nobleval ce soir jusqu'à dimanche.

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1: Des tournois gaming et rétro gaming, des défilés de cosplay, des ateliers pilotage de drones ou combats au sabre laser, des parcours ninja ou concours surprise, des expositions et des rencontres. Le château de Nègrepelisse se prépare pour un voyage temporel dans les années 70, 80, 90. Gaming et rétro gaming, des défilés de cosplay, des ateliers pilotage de drones ou combats au sabre laser, des parcours ninja ou concours surprise, des expositions et des rencontres. Le

0: On va avoir Mike Dara, qui est la voix de Whoopi Goldberg notamment, et aussi de Courtney Cox dans Friends, et plein d'autres voix assez connues. On va avoir Michael Bettinelli, qui est dessinateur de BD et très récemment, donc de manga en hommage au Saint Seiya. On va avoir Sonia Fournier qui fait du roman fantastique thriller. Donc c'est un style assez original qu'on n'a pas forcément l'habitude de rencontrer. Et on a aussi Kiri qui est donc une dessinatrice de webtoon. Donc les webtoons, c'est le pendant des mangas, donc les manhwas en Corée, mais c'est numérique.
1: On va avoir notamment des expositions, donc une exposition Saint Seiya. Après, on va aussi avoir une expo Jurassic Park, une expo en fait immersive.
0: Il va y avoir une salle où on va pouvoir rentrer, voir des ordinateurs, voir un petit peu comment est le labo. Il y a une tête de dinosaure qui sort peut-être du mur, quelque chose comme ça. Enfin voilà, on va avoir plusieurs petites choses, comme avec l'exposition Scooby-Doo.
1: Oui.
0: Enfin, la Mystery Machine surtout. Donc, on aura le véhicule avec deux personnages emblématiques de ce dessin animé.
1: Et on va aussi avoir la DeLorean.
0: La mythique voiture qui permet de voyager dans le temps.
2: Retrouvez tout le programme du Festival Geek et Pop de Nègrepelisse ce week-end sur le site internet de

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1: Bonjour à toutes et à tous, très heureux de vous retrouver pour Politiquement Votre, le rendez-vous politique de CFM Radio. Et à quelques semaines des élections sénatoriales, on poursuit notre série d'entretiens avec les candidats en Tarn-et-Garonne, avec pour objectif de mieux comprendre leur parcours, leur vision du rôle du Sénat et les priorités aussi qu'ils souhaitent porter au niveau national. Notre invité aujourd'hui, c'est Rodolphe Portolès, conseiller régional d'Occitanie et candidat donc aux élections sénatoriales de septembre prochain sous les couleurs du Parti communiste français. Avec lui, nous allons évoquer les enjeux auxquels sont confrontées les collectivités locales, les attentes des élus des départements, sa candidature au Sénat, mais aussi les grands défis politiques et institutionnels qui se dessinent déjà à l'approche de l'élection présidentielle de 2027. Rodolphe Portolès, bonjour.
2: Bonjour Kader.
1: Merci d'avoir accepté notre invitation et bienvenue à vous sur CFM Radio.
2: Toujours beaucoup de plaisir de venir vous rejoindre dans vos studios. C'est un moment important et intéressant de la vie politique locale.
1: C'est un plaisir partagé. Les municipales de Montauban, on y revient rapidement. Rodolphe Portolès, cette année, vous n'étiez pas sur la ligne de départ dans aucune des listes, alors qu'on avait l'habitude de trouver votre nom, Rodolphe Portolès, lors des candidatures aux élections municipales de Montauban. Vous n'y étiez pas. Est-ce que vous avez un regard particulier sur ce qui s'est passé à Montauban, particulièrement ?
2: Non, j'ai déjà dit ce que j'avais à dire. Enfin voilà, je pense que malheureusement le résultat qui a été présent au soir du second tour était celui que j'avais prédit, malheureusement, parce que quand la gauche part divisée, n'arrive pas à se retrouver sur un programme, eh bien on ouvre la porte à l'extrême, et notamment à l'extrême droite. Voilà, donc, et à Montauban aujourd'hui, c'est l'extrême droite qui est aux manettes, malheureusement, comme dans d'autres villes du département, Beaumont-de-Lomagne, Moissac, et aux portes d'autres cités tarn-et-garonnaises. Donc effectivement, la stratégie qui a été mise en place n'était pas la bonne, mais en tout cas, ça n'empêche qu'il y a une très bonne campagne des candidats, que ce soit Arnaud Lyon pour le PS ou Samir Chiqui pour la gauche autour du Parti communiste, du NPA et de la FI. Les deux candidats ont fait une très bonne campagne. Malheureusement, ils n'ont pas su se retrouver au second tour.
1: La gauche, elle n'a pas remporté donc la mairie, mais elle a retrouvé une certaine visibilité, en tout cas le temps de l'élection. Est-ce que vous ne regrettez pas que finalement, une fois le scrutin passé, ça se disperse et il n'y a plus de voix forte, notamment à gauche, à Montauban?
2: Bon, il y a Arnaud Lyon quand même qui fait le job, hein. Voilà, on sait que il est à son deuxième mandat et demi, puisqu'il était rentré lors d'un précédent mandat en cours de route. Donc on sait qu'il fera le job, il connaît bien les dossiers maintenant, donc il sera le porte-parole de la gauche. Voilà, effectivement, moi ce que je regrette, c'est de ne pas avoir réussi à associer l'ensemble des candidatures, parce que je pense qu'effectivement c'était gagnable, quoi. Voilà, quoi.
1: Mais c'était gagnable pour vous?
2: C'était gagnable, absolument.
1: Et vous regrettez pas de ne pas avoir lancé dans cette campagne?
2: Non, je suis resté fidèle à mes idées, à la ligne que j'avais donnée, tracée depuis plusieurs années. Le seul regret que j'ai, c'est que voilà, je ne suis plus dans les dossiers locaux. Voilà, et il y a de quoi faire, il y a de quoi travailler, il y a de quoi intervenir. Voilà, donc c'est le seul regret que j'ai, de ne pas être au centre des débats de la commune de Montauban ou du Grand Montauban.
1: Est-ce que plus largement, et selon vous, ces élections, ces scrutins dans le département, ils ont recomposé durablement l'échiquier politique, les forces en présence en tout cas dans le département? On voit que ça bouge un peu partout. Hier ou avant-hier, Alain Botte a été donc nommé président du Parti radical de gauche Tarn-et-Garonne. On voit que Brigitte Barège aussi a des velléités pour asseoir une certaine légitimité départementale. Comment vous voyez ces choses-là, tout ce qui se passe?
2: Mais je pense qu'au contraire, plutôt que de figer, moi j'ai plutôt le sentiment que ça s'éparpille de plus en plus, et on en parlera au moment des élections sénatoriales avec une multitude de candidatures qui arrivent sur l'échiquier, sur la ligne de départ. Mais non, moi je pense que ça ne fige pas, au contraire, ça ouvre plein de perspectives. À qui profitera tout ça, je ne sais pas. Voilà, bon, l'interrogation, elle doit être là, quoi, à ce niveau-là.
1: Alors les sénatoriales de septembre prochain vont se jouer auprès des grands électeurs, puisque ce n'est pas un suffrage universel. Et résultat des municipales, modifie-t-il, selon vous, les équilibres au moment des sénatoriales?
2: Alors forcément que ça va modifier, parce que dans beaucoup de conseils municipaux, il y a de nouveaux élus qui arrivent. Donc effectivement, ça va apporter un regard neuf, un regard nouveau sur ces élections sénatoriales. Est-ce que les équilibres seront pour autant perturbés? Je vous dirai le jour du scrutin. Voilà. En tout cas, il va y avoir effectivement une déperdition des voix pour les uns et pour les autres au regard de la multitude des candidatures qu'il va y avoir.
1: Le scrutin, donc, c'est le 27 septembre. Vous avez choisi donc de porter les couleurs du Parti communiste en Tarn-et-Garonne. Pourquoi vous avez décidé de franchir ce pas, de vous présenter à cette élection?
2: D'abord parce que le Parti communiste a toute sa place dans une élection sénatoriale, voilà déjà pour commencer, et ensuite parce que la gauche, au-delà de ma candidature, la gauche a toute raison d'être présente à cette élection. On a deux sénateurs, de droite sortant, la gauche a toute sa place et mérite, et je pense que les électeurs de gauche du Tarn-et-Garonne méritent et ont le droit d'avoir la chance d'avoir un sénateur de gauche qui les représente.
1: Alors pourquoi donc c'est Gérard Kreis
2: pour le PS,
1: vous Rodolphe Porcel pour le Parti communiste,
2: Anelus pour les radicaux de gauche,
1: bien sûr, et on attend aussi une candidature de Cécile Roblin qui n'a pas encore été entérinée par le mouvement Europe Écologie des Verts. Mais pourquoi vous n'avez pas décidé finalement d'avoir un candidat unique comme ça peut le faire aux élections municipales par exemple?
2: Parce qu'on est sur des prérogatives nationales totalement différentes. On n'est pas sur un programme, on est sur des idées, on est sur une défense d'un projet de société.
1: Plus global,
2: voilà. Mmh. Donc, effectivement, après, il y a deux tours aux élections sénatoriales. Hein. Donc, moi, j'ai déjà dit aux autres candidats, que ce soit Anelus pour le PRG ou Gérard Kreis, que je me désisterai, si je n'arrive pas en tête au soir après le premier tour, je me désisterai systématiquement pour le mieux placé, voilà. Mais au premier tour, je pense que tout le monde a la légitimité d'être présente sur la ligne de départ.
1: Beaucoup de Français connaissent finalement assez mal le rôle d'un sénateur. Si vous deviez résumer, vous, Rodolphe Portolès, en quelques mots, ce que vous souhaiteriez apporter au palais du Luxembourg, si vous étiez élu, qu'est-ce que vous pourriez dire?
2: Je pense que un élu communiste au sénateur, alors on siège dans un groupe où il y a déjà 18 élus, actuellement il y a 18 sénateurs sortants, un groupe qui est présidé par Cécile Cukierman, donc qui est sénatrice de la Loire. Autour, on a des personnalités, Yann Brossa à Paris qui a fait un travail considérable sur le logement. On pourrait parler aussi de Fabien Gay, qui est le directeur de publication de l'Humanité. On pourrait parler de Pierre Ouzoulas, qui est vice-président du Sénat et qui fait un travail remarquable sur la laïcité. Donc à travers ces quatre exemples que je cite, on voit le rôle que peut porter un élu communiste qui porte des valeurs de gauche aux côtés des collectivités locales qui sont en souffrance, parce que de par mon rôle d'élu régional, je suis souvent en contact avec les élus locaux, et on voit bien qu'effectivement aujourd'hui, face à l'austérité qui est imposée par l'État sur les collectivités locales, elles ont de plus en plus de mal à faire face à leurs besoins.
1: On va en parler justement des demandes, notamment des collectivités. On reste sur le groupe communiste au Sénat, vous avez dit 18, hein, c'est
2: 18,
1: ça
2: 18, oui, le groupe CRCK, présidé par Cécile Cukierman.
1: Comment un groupe de 18 sénateurs, sénatrices, peut-il concrètement faire avancer ses idées lorsqu'il est dans l'hémicycle?
2: Alors, trois exemples. Si je prends l'exemple de la loi Gemapi qui a été votée en 2018, donc qui garantit, alors c'est la gestion de l'eau et des risques liés aux inondations. Hein, voilà. Donc, et c'est notamment le fonds Barnier qui découle de cette loi Gemapi, donc qui est alloué d'une somme de 300 millions à peu près par an. Et pour financer ce budget, en fait, c'est les assurés eux-mêmes qui payent à travers le, comment on appelle ça, le cadenas. Ouais. Donc un surcoût d'assurance.
1: Qui permet de financer.
2: Par exemple, les sénateurs ont dénoncé, les sénateurs du groupe auquel j'appartiendrais si j'étais élu, donc ont dénoncé ouvertement et publiquement un écart de 150 millions entre ce que rapporte le CatNat de surcoût de primes d'assurance, 450 millions, et le budget Barnier qui est de 300 millions. Quoi. Donc la question, c'est où sont passés ces 150 millions? On peut s'interroger effectivement, et le rôle d'un élu communiste, c'est effectivement de dénoncer quand il y a des écarts comme ça considérés. durable et s'interroger sur l'utilisation de l'argent public. Autre exemple, tout simple, par exemple, je pourrais parler de la question des mobilités. La mobilité, et peut-être qu'on fera le lien avec les politiques régionales, mais on voit bien qu'aujourd'hui, la question des mobilités est essentielle. Et on peut dénoncer, et on voit la bataille qu'on a menée ici, en Occitanie, pour obtenir le financement de l'État sur la LGV, la future ligne LGV. C'est aussi le désengagement de l'État, donc qui est absolument important. Voilà, et donc il faut dénoncer. L'État doit prendre ses responsabilités dans ces grands projets qui sont quand même absolument nécessaires pour un territoire. Et enfin, dernier exemple que je prendrai, c'est l'action qu'a menée Fabien Gay au niveau du Sénat pour dénoncer les 211 milliards d'exonération fiscale pour les grandes entreprises sans aucune contrepartie. Et je pense qu'il a posé un débat de fond dans nos sociétés aujourd'hui. Oui, alors je ne m'adresse pas là aux petites entreprises locales qui sont en difficulté. Moi, je parle des grands groupes internationaux qui parient dans tout ce qui est bourse, etc. Donc, pour reverser des dividendes aux actionnaires. Et donc, il bénéficie de 211 milliards d'euros de défiscalisation. Et c'est Fabien Gay qui l'a dénoncé au niveau du Sénat. Donc, on voit le rôle que peut apporter un élu communiste donc, au niveau de cette Assemblée.
1: Votre candidature, Rodolphe Fontanès, c'est celle d'un parti politique, le Parti communiste en l'occurrence, ou celle d'un homme de terrain, d'un élu de terrain, ou les deux?
2: C'est les deux. Alors, je suis d'abord un homme de terrain, un élu de terrain. Je pense que j'ai fait mes preuves à la fois sur Montauban, Grand Montauban, en tant qu'élu d'opposition, et là, en tant qu'élu régional depuis 5 ans et demi maintenant. Je pense qu'effectivement, les gens reconnaissent mon implication, ma présence. J'étais hier soir encore à Saint-Antonin pour l'inauguration de la maison de santé pluriprofessionnelle. On parlera peut-être aussi de ces dossiers de lutte contre les déserts médicaux et le rôle que peut jouer le Sénat là-dessus. Mais voilà, donc je suis quelqu'un de terrain, quelqu'un au contact des élus, quelles que soient les étiquettes, je crois que c'est ce qui me caractérise, c'est-à-dire que je ne suis pas sectaire, loin de là, et je pense que les gens ont plaisir à m'accueillir dans leur collectivité. Il y a même des maires qui m'appellent pour me demander quand est-ce que je vais venir les voir sur leur collectivité pour discuter des sénatoriales, des élections sénatoriales. Donc c'est la preuve qu'effectivement, il y a à la fois une étiquette politique, mais avant tout, un élu de terrain qui travaille pour l'ensemble des collectivités du territoire.
1: Vous avez évoqué donc la région, vous êtes conseiller régional d'Occitanie. Quels sont, selon vous, les principaux défis auxquels sont confrontés et confrontées la région Occitanie?
2: Alors, on le voit très, très clairement, très concrètement. D'abord, c'est la lutte contre la baisse du pouvoir d'achat des familles. Oui. Et en tant que président de la commission éducation, jeunesse et orientation, je le pratique et je milite en ce sens-là avec la majorité régionale pour faire de la rentrée scolaire la moins chère de France. Donc, c'est l'ordinateur gratuit, c'est les livres gratuits, c'est les transports gratuits pour plus de 162 000 lycéens. Enfin voilà, donc c'est lutte contre la perte de pouvoir d'achat. Donc ça, c'est un défi. Deuxième défi essentiel, c'est la mobilité. Je parlais des engagements de l'État. Mais en Occitanie, nous, on a réouvert deux lignes. Montréjoluchon, il n'y a pas très longtemps. Il y a 2 ans, la rive droite du Rhône. Donc il n'y a pas beaucoup de régions qui rouvrent des voies. Au contraire, voilà. Bon. Et troisième défi, c'est la lutte contre les déserts médicaux. Et donc là, les politiques en dehors de nos compétences, les politiques régionales à la fois de soutien à la création de centres de santé où on salarie, aujourd'hui on est à plus de 133 professionnels de santé qui sont salariés par la région, et l'aide dans l'installation d'une médecine libérale à travers des maisons de santé comme à Saint-Antonin hier soir. Donc voilà des défis importants, et tout ça en fait englobe un projet essentiel qui est aussi ou un objectif essentiel qui est de lutter contre les dérèglements climatiques. Et l'actualité d'aujourd'hui nous le prouve malheureusement. En Occitanie, on sait que l'Occitanie sera certainement la région de France la plus impactée par les changements climatiques dans les années à venir. Elle l'est déjà. Depuis 48 heures, les pompiers, je salue l'engagement des sapeurs-pompiers contre les incendies, on le revoit dans l'Aude, dans l'Hérault, dans les Pyrénées-Orientales, à Canet-en-Roussillon. Dans l'Aude, l'année dernière, on a vécu l'enfer pendant plusieurs jours, pendant pratiquement 2 semaines. Et donc, on recommence dès cette année. Donc voilà des enjeux importants aujourd'hui auxquels la région va être confrontée, c'est répondre au dérèglement climatique par des actions concrètes. Et donc là, effectivement, développement, la question de mobilité est essentielle, la question de l'aménagement des locaux scolaires est essentielle, la question aussi de favoriser l'aménagement des locaux, qu'ils soient publics ou privés, pour lutter de façon à mettre en place une isolation thermique positive est aussi importante. Enfin, voilà des enjeux qui me paraissent essentiels pour les années à venir.
1: Justement, je fais un pas de côté. Vous parlez de transition écologique, du dérèglement climatique. Vous étiez, et je vous pose la question à double casquette, parce que à la fois vous étiez directeur d'école, mais aussi élu d'opposition en Montauban. Pendant la première canicule que nous avons subie, le maire de Montauban, Didier Lallemand, a annoncé un budget important, un investissement de 15 millions d'euros, je crois, si je ne me trompe pas, c'est 15 millions d'euros pour une climatisation de toutes les écoles de Montauban dès l'année prochaine. Est-ce que vous saluez cette mesure ?
2: Alors c'est un pansement sur une grosse plaie.
1: Ah bon ? Ah
2: ben oui, ça va être, on va répondre dans l'immédiateté, peut-être, mais en tout cas, ce n'est pas la seule solution. La vraie solution, c'est l'isolation thermique des bâtiments, c'est un double vitrage, c'est une isolation, c'est des cours qui soient désimperméabilisés avec des plantations d'arbres, avec des zones d'ombre qui permettent d'avoir des façades, des bâtiments à l'ombre. Mais voilà, la vraie, sur la durée, c'est ça, on sait très bien qu'aujourd'hui, bon, même si les climatisations aujourd'hui sont, on va dire, un peu plus vertueuse, mais on sait qu'elle participe aussi à la production de CO2, quoi. Voilà. Donc, c'est dans l'immédiat, oui, c'est une action qu'il faut saluer parce qu'elle va permettre effectivement d'accueillir dans de bonnes conditions les élèves dans les écoles de Montauban. Mais sur du long terme, ça ne suffira pas. Aujourd'hui, si on ne prévoit pas,
1: il faut aller plus loin.
2: Il faut aller bien plus loin, bien plus loin. Et d'ailleurs, je l'ai dénoncé lors du précédent mandat. On a pris beaucoup de retard sur Montauban dans la rénovation des bâtiments scolaires.
1: Je reviens sur la région. Est-ce que, avec le recul, on a quand même quelques années de recul, est-ce que vous pensez que avoir eu l'idée de ces 13 régions aussi étendues, ça reste vraiment une très bonne idée, selon vous ? Parce que, y compris des personnes qui sont des conseillers régionaux, y compris des agents de la région, ils regrettent finalement cette étendue. Est-ce que on ne devrait pas revenir sur ces régions ?
2: Non, on ne peut pas revenir en arrière aujourd'hui. Pour moi, on ne peut pas revenir en arrière. Le pli des prix, donc il faut poursuivre, il faut peut-être, et d'ailleurs ce sera un enjeu du Sénat, de travailler sur une nouvelle voie de décentralisation pour favoriser encore, développer encore les compétences des collectivités régionales. Mais je ne pense pas qu'on puisse revenir en arrière. Par contre, ce qui est important, et c'est le mot d'ordre qui est donné par notre présidente régionale, Carole Delga, c'est d'être des élus de terrain. Il ne faut pas être... Alors, la difficulté, c'est qu'effectivement, il y a 13 départements. Oui. Donc, je vous assure, moi, j'ai déjà bouffé une voiture en déplacement. Et voilà. Donc, c'est 35-40 000 km par an, pour se rendre dans les différents départements, dans les différents... Donc, être présent sur le terrain.
1: Justement, par rapport au dérèglement climatique, l'émission de gaz à effet de serre, est-ce qu'il n'y aurait pas moyen de revenir sur ce plan-là ?
2: Moi, j'y crois pas, mais il y a le train, moi je prends le train quand je le peux, chaque fois je prends le train, à chaque fois je peux pour aller sur Montpellier, quand j'ai des réunions sur Montpellier, je prends l'intercité qui quand il n'est pas confronté à des difficultés caniculaires comme aujourd'hui, où il peut difficilement rouler sur les voies, mais en tout cas, moi je prends le train dès qu'on le peut, mais je ne crois pas qu'aujourd'hui il faille revenir sur cette décision des grandes régions, il faut donner du temps au temps un petit peu, et je pense qu'effectivement ça permettra de fonctionner correctement encore mieux dans les années à venir.
1: Alors depuis plusieurs années, les maires que vous connaissez, ils alertent sur leurs difficultés, les normes, l'accès aux soins, on en a parlé, les difficultés budgétaires, maintien de services publics. Quel est selon vous le sujet le plus préoccupant pour les maires en Tarn-et-Garonne ?
2: Alors, en Tarn-et-Garonne et au-delà du Tarn-et-Garonne, il y a un mot qui revient alors systématiquement, c'est le mot simplification. Simplification, ils en ont assez, ils n'en peuvent plus. Aujourd'hui, un petit maire d'une commune, s'il n'a pas une secrétaire de mairie hyper formée, hyper compétente, il est en difficulté pour suivre ses dossiers, pour monter ses dossiers devant les exigences administratives qui sont imposées à la fois par l'État, par la région, par les départements, enfin, je veux dire, aujourd'hui, l'ensemble des partenaires qui accompagnent une collectivité a des exigences. Je crois que le fin mot, déjà, la première chose, c'est la simplification.
1: Mais simplification, vous ne craignez pas qu'à force de simplifier, on nous dégrade davantage ?
2: Non, parce que la simplification, ça peut être, par exemple, une fusion des dossiers, des demandes. Mmh. On le voit dans le cadre des PETR, hein, des projets qui sont portés par l'État ou par le CTO, par les contrats territoriaux d'Occitanie. On a fusionné ces demandes. C'est-à-dire qu'au lieu de faire deux demandes distinctes, il y a 5 ans de cela, aujourd'hui, le seul dossier permet d'ouvrir des aides financières sur les deux instances, l'État et la collectivité régionale. Mmh. Donc la simplification, ça passe aussi par une fusion peut-être des demandes qui permettent, à travers un seul dossier, d'ouvrir des droits à différents niveaux.
1: Alors notre département de Tarn-et-Garonne reste un département qui est marqué par une forte ruralité. Est-ce que les politiques nationales prennent-elles suffisamment en compte cette réalité?
2: Non, après c'est le deuxième point, hein, après la simplification, c'est accompagner les collectivités locales, et notamment en Tarn-et-Garonne, qui a une spécificité de ruralité, voire même une ruralité importante dans certaines zones. Donc c'est effectivement permettre à ces petites collectivités de pouvoir poursuivre financièrement leur travail quotidien, répondre aux besoins de leurs habitants. C'est aussi pour ces petites collectivités maintenir des services publics de proximité. On voit bien la difficulté que peuvent rencontrer les gens par rapport à une déclaration d'impôt, par rapport à l'école, l'hôpital, les soins, enfin. Donc c'est essentiel. Et après, on l'a dit, on l'a déjà évoqué, lutter contre les déserts médicaux, qui est extrêmement important et une difficulté essentielle des habitants du Tarn-et-Garonne aujourd'hui.
1: Vous croyez qu'on a la main sur les déserts médicaux?
2: Alors, on a la main, la preuve, la région, alors, on n'a pas la main, bien sûr, mais en tout cas, la région, en tout cas, impulse déjà des actions qui permettent de lutter ou de limiter ces déserts médicaux ou de favoriser l'implantation de médecins. Donc, effectivement, c'est un dossier qui est important, c'est un dossier national. Oui. Il faudra qu'il y ait des décisions nationales à un moment donné qui soient prises. Voilà. Mais en tout cas, on peut au moins impulser des actions qui permettent de diminuer ou de limiter l'action des déserts médicaux.
1: Alors, demain, vous êtes sénateur Rodolphe Portelès, si vous aviez une réforme à proposer pour renforcer les collectivités locales, notamment les collectivités rurales.
2: Alors, on voit bien ici, qui est un département rural, mais agricole aussi, il y a une loi qui fait, moi, une action qui me paraît être une priorité, c'est défendre aussi les producteurs locaux. Et défendre aussi les productions locales. Voilà, et permettre aux agriculteurs de vivre dignement aussi de leur travail. Je pense que c'est ça aussi. Je pense que la Chambre d'agriculture, avec son nouveau président, a pris conscience de ce modèle agricole. Il faut le repenser. Donc, il faut permettre aussi de travailler à leur côté pour permettre, alors ça passe par des actions concrètes aussi, là aussi je fais référence à ce que nous menons au niveau de la région, avec des plateformes Occitalim qui répertorient plusieurs milliers de fournisseurs locaux dans toute l'Occitanie, mais on a la même chose dans le Pendant avec le 82 dans mon assiette au niveau départemental. Pourquoi ne pas fusionner, par exemple, ces deux instances pour permettre aux producteurs locaux d'avoir des débouchés sur des clients locaux qui s'appuient sur des producteurs locaux. On le sait, donc ça permettrait aussi d'éviter que des camions traversent toute l'Europe pour emmener des produits de notre pays. Donc c'est favoriser une alimentation avec un calendrier naturel, c'est-à-dire manger les tomates à la saison, manger les fraises quand c'est la saison et pas manger en plein hiver. Mais voilà, donc on peut. Moi, je pense qu'il y a une loi qui est importante. Et d'ailleurs, André Chassaigne, qui était le président du groupe communiste à l'Assemblée il y a quelques années, donc avait commencé à impulser une loi pour une retraite digne pour les agriculteurs. Hein, donc, en proposant un plateau minimum, hein, pour les retraites
1: agricoles. Ce sera votre combat principal.
2: Ce sera un de mes combats principaux. Si j'étais élu, je pense qu'il accompagnait les agriculteurs qui souffrent aujourd'hui dans nos départements et qui ont besoin d'être écoutés, d'être entendu et surtout de leur garantir de vivre dignement de leur travail.
1: Alors le groupe communiste au Sénat, il défend traditionnellement les services publics, les collectivités, le monde du travail. Est-ce que c'est toujours, selon vous, la priorité? Absolument.
2: Je pense que Fabien Roussel le dit très clairement. Oui. Aujourd'hui, la priorité pour le Parti communiste, c'est de retrouver du lien avec le monde du travail. Et c'est de vivre dignement aussi de son travail. Ça veut dire aussi des salaires qui sont aussi, qui permettent. Aujourd'hui, quelqu'un qui gagne le SMIC à 1 500 euros, quand il paye 900 euros de loyer tous les mois, comment voulez-vous qu'il s'en sorte? Ce n'est pas possible, quoi. Donc je crois qu'aujourd'hui, la question du travail et d'une rémunération digne au travail est essentielle. Et c'est aussi un combat qui est mené au niveau du groupe communiste.
1: À moins d'un an de l'élection présidentielle, la gauche vous paraît-elle en mesure de retrouver une dynamique commune, selon vous, Rodolphe Portelès?
2: C'est compliqué parce que les égos des uns et des autres font qu'elles se personnalisent de plus en plus. Donc, au-delà d'un programme, c'est les personnalités qui prennent dessus. Je pense que on n'arrivera pas à remporter cette élection si on n'arrive pas à se fédérer autour d'une candidature commune à un moment donné. Il faudra peut-être y arriver. Aujourd'hui, il y a pléthore de candidatures, dont celle de Fabien Roussel, que je soutiens.
1: Mais qui n'est pas encore actée.
2: Mais qui n'est pas encore actée, puisqu'on est en congrès. Voilà. Le congrès a démarré ce matin.
1: Il y a une plateforme qui a été créée, puis c'est au terme de ce processus que la décision sera prise.
2: Au terme du congrès de 3 jours qui se déroule à Lille, là, qui se termine dimanche, un vote sera proposé.
1: Est-ce que vous souhaitez que Fabien Roussel soit candidat ou vous souhaitez?
2: J'ai soutenu la candidature de Fabien Roussel à ce jour, donc, pour l'élection présidentielle.
1: Merci beaucoup, Rodolphe Porcelès, d'être venu sur CFM Radio. On se retrouve en septembre pour la campagne à proprement dit.
2: Sans problème. Merci de suivre moi.
1: Merci.
2: Merci.
1: À très bientôt.

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1: Bonsoir à tous. Deux départements repasseront en vigilance orange canicule demain, l'Hérault et les Pyrénées-Orientales. La chaleur fait son retour par le sud ce week-end. Les températures pourraient grimper jusqu'à 36 degrés sur le sud-est et parfois jusqu'à 38 sur le Languedoc. La chaleur qui accentue le risque d'incendie. Trois départements seront demain en vigilance rouge. Le risque de feu sera très élevé dans l'Aude, les Pyrénées-Orientales et le Gard. Nous sommes très inquiets pour la saison, admet le ministre de l'Intérieur. Les feux ont un mois d'avance par rapport à la normale, selon Laurent Nunez. Plusieurs incendies sont encore en cours dans le sud, notamment dans le Gard. Dans l'Aude, là, l'incendie est fixé. Il a parcouru 900 hectares et mobilisé 900 pompiers. Dans ce contexte, les autorités appellent chacun à respecter les bons gestes, pas de mégots dans la nature ou encore pas de barbecue en zone boisée. Dans l'actualité aussi, Marie-Thérèse Garcia, condamnée à 25 ans de prison pour le meurtre de Corinne Didiot, démembrée et décapitée. Le corps de la victime avait été retrouvé dans une malle dérivant sur la Seine. Surnommée Mad Alton, Marie-Thérèse Garcia conteste ce meurtre. 30 ans de prison avaient été requis contre elle. Elle n'a pas agi seule. L'étau se resserre autour de la principale suspecte de l'explosion à Monaco lundi. Il s'agit d'une Ukrainienne domiciliée en Allemagne. Elle aurait bénéficié de complicité selon le procureur. Le pronostic vital de l'une des trois victimes est toujours engagé. En Iran, l'hommage national à Ali Khamenei doit commencer demain. Les autorités attendent entre 15 et 20 millions de personnes rien qu'à Téhéran, la capitale. La dépouille de l'ayatollah sera exposée jour et nuit jusqu'à lundi. Le guide suprême iranien a été tué par une frappe israélo-américaine en février. Et puis le foot et la fin des 16e de finale de la Coupe du Monde. Premier rendez-vous à 20h entre l'Australie et l'Égypte. À minuit, Argentine, Cap-Vert et enfin Colombie, Ghana à 3h30 du matin. Les Bleus joueront demain leur 8e de finale contre le Paraguay. Dernier entraînement ce soir à Philadelphie pour les joueurs de Didier Deschamps. Très bonne soirée à tous.

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